0: 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Il est tout juste minuit en temps universel, 2h, ici en studio à Paris. Le journal tout de suite.
1: Lisa Vili.
0: Avec à la une de ce journal le mécontentement de Donald Trump après le vote de la Chambre des députés lui demandant de retirer ses troupes d'Iran. On verra qui sont les quatre députés de son camp qui ont voté le texte démocrate. Au Liban, comment remplacer le vide sécuritaire que laissera le départ de la force des Nations Unies au Liban? La finule sur le départ. Alors que les tensions se ravivent, la France propose de créer une force internationale. Un projet difficile mais nécessaire, nous dira un spécialiste du Liban. En République démocratique du Congo, première audience face à la justice pour plusieurs officiers supérieurs de l'armée ce jeudi. Parmi eux, l'ancien chef d'état-major et l'ancien inspecteur général des FARDC aujourd'hui en fuite. Ils sont poursuivis pour complot et trahison notamment. Et puis en France, une disparition qui relance le débat autour de la protection des mineurs face aux violences sexuelles. Une collégienne a disparu depuis une semaine et le principal suspect a déjà été accusé plusieurs fois de viol sur des mineurs. Donald Trump n'a pas apprécié le vote de la Chambre des représentants mercredi soir lui ordonnant de retirer les troupes américaines d'Iran. C'est la première fois qu'un texte du genre est adopté par la Chambre basse des États-Unis. Mais le président, qui, il est vrai, peut y apposer son veto, parle d'une résolution insignifiante, antipatriotique. Il a surtout accusé les quatre républicains qui se sont associés aux démocrates pour la faire passer. En pleine négociation avec l'Iran, il devrait avoir honte, estime le président américain, profil de ces quatre dissidents avec Vincent Souriau.
2: D'abord, il y a Thomas Massie et Warren Davidson, deux élus libertariens, autrement dit des conservateurs, oui, mais qui rejettent depuis toujours l'interventionnisme américain et qui considèrent que la Maison-Blanche doit se plier au contrôle du Congrès. Massie n'a plus rien à perdre, il ne sera pas le candidat du Parti républicain dans son état du Kentucky en novembre. Davidson, quant à lui, malgré la pression de la Maison-Blanche, assume ses prises de position. Il s'était déjà rangé du côté des démocrates au mois de mars, lors d'un autre vote consacré au conflit en Iran. Les deux autres francs-tireurs sont considérés comme des centristes qui doivent donner des gages aux électeurs indépendants pour l'emporter lors des élections de mi-mandat. Tom Barrett du Michigan, 20 ans de carrière dans l'armée, il est temps, dit-il, que le Congrès reprenne la main sur notre mission en Iran. Et Brian Fitzpatrick de Pennsylvanie, un ancien agent du FBI, républicain lui aussi, mais qui a souvent marqué son désaccord avec les initiatives de Donald Trump. La loi, souligne-t-il, exige qu'après 60 jours, toute intervention armée fasse l'objet d'un examen au Congrès. Vincent Souriau, Washington RFI.
0: Les négociations entre les États-Unis et l'Iran dépendent de l'évolution de la guerre au Liban, puisque Téhéran, contre la volonté des États-Unis, lie le sort des deux fronts. Le Hezbollah a ce jeudi rejeté l'accord négocié entre les autorités libanaises et israéliennes. Israël qui a continué ses bombardements dans le sud du Liban ce jeudi, tuant au moins 9 personnes. Et un nouveau casque bleu mercredi soir de nationalité serbe. C'est le 7e membre de la finule à être tué depuis le début de la guerre il y a plus de 3 mois. Ils sont déployés dans le sud du Liban, traçant une frontière de facto entre le Liban et Israël. Mais ces troupes sont amenées à se retirer d'ici la fin de l'année suite à un vote du Conseil de sécurité sous pression américaine. Face au risque d'escalade du conflit, le Premier ministre français Sébastien Lecornu a appelé mardi les forces européennes à aider la France à constituer une force international pour donc combler ce vide sécuritaire. Un défi difficile mais important selon Karim Bitaré. Il est enseignant à Sciences Po Paris et spécialiste du Liban.
3: La France, à travers le président Macron, s'est engagée, ou du moins a proposé, de prendre la relève lorsque la mission de la finule va se terminer. Donc, dans quelques mois, les États-Unis et Israël n'ont pas souhaité que la finule se maintienne au Liban. Il faut aujourd'hui imaginer un mécanisme qui puisse se substituer à cette finule. Aujourd'hui, tant que la guerre fait rage, ce sera difficile. Mais s'il y a un cessez-le-feu, c'est là que la France pourrait jouer un rôle. Si elle maintient sa participation à la finule, si Macron et Le Drian parviennent à convaincre certains pays du Golfe ou certains autres alliés de participer à cette mission, cela pourrait permettre d'avoir une force neutre qui pourrait faire une sorte de tampon entre Israël et le Sud-Liban si Israël accepte de se retirer, ce qui est loin d'être garanti.
0: Le président cubain dénonce l'agressivité et la perversité des États-Unis. Réaction donc de Miguel Díaz-Canel aux nouvelles sanctions prises ce jeudi contre lui et plusieurs membres de la famille Castro, cette fois par le Trésor américain, après la diplomatie l'an dernier. Des sanctions qui visent selon lui à renforcer les mesures de blocus et le climat de conflit entre Cuba et les États-Unis, tout en assurant que le régime résisterait à l'attaque impérialiste. Tandis que les États-Unis promettent leur aide au président bolivien, un conservateur qui fait face en ce moment à des manifestations et des barrages routiers depuis donc plusieurs semaines. Une promesse du chef de la diplomatie américaine, Marco Rubio, qui s'est entretenu ce jeudi avec Rodrigo Paz, évoquant donc un soutien logistique et une aide d'urgence. Une mobilisation menée par des paysans, des ouvriers, des mineurs, pourtant accusés de coup d'État par Washington et qualifiés de narco-terroristes par le ministre de la Défense américain.
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0: 1h06 à Kinshasa, où s'ouvrait ce jeudi le procès de plusieurs généraux de l'armée, dont l'ancien chef d'état-major, le général Chiwewe, ou encore John Numbi, ancien inspecteur général des FARDC, aujourd'hui en fuite. Aux côtés d'autres officiers, tous sont poursuivis par la haute cour militaire pour des chefs d'accusation lourds, complot, propagation de faux bruits, apologie du terrorisme ou encore trahison. Explication de la correspondante de RFI à Kinshasa, Pauline Azid.
4: Les chefs d'accusation sont graves et pour certains passibles de la peine de mort. Alors tous les accusés n'étaient pas présents devant la haute cour militaire. Il manque notamment le général John Numbi, en fuite depuis 2021. Il a quitté le pays après sa révocation de ses fonctions d'inspecteur des FARDC en 2020. Avant ce procès, il était déjà dans le collimateur de la justice pour sa participation présumée au meurtre des défenseurs des droits de l'homme, Floribert Chebeya et Fidel Bazana. Le général Chiwewe était bien là. Il a été le chef d'état-major de l'armée congolaise de 2022 à janvier 2025. Devenu conseiller militaire du président Félix Tshisekedi, il a été arrêté en juillet de la même année, en même temps que plusieurs autres officiers FARDC. Cette première audience s'est concentrée sur la forme, avec la lecture de l'extrait de rôle, l'identification des accusés et la présentation des charges retenues contre les 10 hommes. Tous sont soupçonnés par la justice d'avoir fomenté un complot dans le but de changer par les armes le régime constitutionnel et de renverser le président Tshisekedi. Pauline Azidi, Kinshasa, RFI.
0: En France, le corps d'une collégienne disparue depuis une semaine, probablement retrouvée ce jeudi dans le sud du pays. La disparition de la petite Liana fait scandale puisque le principal suspect a un lourd passé judiciaire. Il est déjà accusé plusieurs fois de viol sur des mineurs. Mercredi, le ministre de l'Intérieur français, Laurent Nunez, a donc annoncé ouvrir une enquête administrative sur d'éventuels dysfonctionnements de la justice. Pour les associations féministes, c'est une preuve de plus qu'il faut changer tout le système judiciaire lorsqu'il s'agit des violences sur mineurs. Oriane Gendreau.
5: Deux procédures judiciaires classées sans suite en 2017 et 2024, une enquête ouverte pour viol sur mineur depuis août dernier et toujours pas d'audition du suspect, une justice beaucoup trop lente, d'après Anne-Cécile Mayfair, la présidente de la Fondation des Femmes.
6: Vous comprenez bien qu'un enfant de 3 ans, vous l'interrogez 2 ans plus tard, il n'a pas du tout la même mémoire des événements, c'est logique.
7: Des délais de 3 à 4 ans quand il s'agit de violences faites sur des enfants, c'est un dysfonctionnement. Parce qu'en fait, on va perdre des preuves, on va perdre des témoins, on va perdre des éléments pour bien mener les enquêtes.
5: Et des éléments pour mieux protéger les victimes. Malgré les nombreux signalements, le suspect restait entouré d'enfants. Un des premiers points à travailler, d'après la militante.
6: Nous avons des propositions pour améliorer le système. Dans la loi intégrale contre les violences sexuelles faites aux femmes et aux enfants, on propose par exemple pouvoir éloigner un potentiel agresseur d'une victime.
5: Cette loi, c'est un projet sur lequel ont travaillé 130 associations et 110 députés. Déposée à l'Assemblée nationale en novembre dernier, elle n'est pas prévue à l'ordre du jour avant décembre prochain.
6: Nous, ce qu'on souhaite maintenant, c'est que l'ensemble du gouvernement fasse enfin la révolution qu'on attend sur ce plan-là. Depuis 2017, les femmes n'arrêtent pas de parler, elles n'arrêtent pas de porter plainte. Donc à un moment donné, il faut réformer le système.
5: Elle demande surtout plus de moyens pour la prévention et pour la réparation des victimes.
0: Et en France, près de 5300 personnes ont été écartées de l'accueil des enfants et de leur protection depuis qu'un système de vérification des antécédents judiciaires a été généralisé en octobre. Un chiffre indiqué ce jeudi. 2h10 à Paris, minuit 10 en temps universel, à la suite de vos programmes sur RFI.
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10: De retour sur RFI pour les 50 prochaines minutes. On est dans la maison de verre avec Arthur Bon à la réalisation, Yasmine Boulan à la coordination, l'équipe au complet pour une émission spéciale avec la star congolaise Fabregas, le métis noir. Il sera en concert à Barcelone au Razzmatazz ce vendredi 5 juin 2026. C'est demain. Alors si vous êtes à l'écoute de l'Info Club, réagissez dès maintenant au plus 33 6 58 18 46 86. Fabregas, le métis noir, est avec nous et il n'est pas tout seul. Il est accompagné des universitaires et ils vont nous interpréter en a cappella plusieurs titres de leur répertoire. Vous allez sûrement les retrouver demain à Barcelone au Razzmatazz. Allez, c'est parti, on ouvre cette session avec le titre La Cala. C'est Fabregas, le métis noir. C'est parti.

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2: Incroyable, on est quasiment en live avec Fabregas qui nous fait vivre son morceau. Incroyable, merci mon cher Fabregas. Bonne arrivée.
3: Merci, Hervé, merci, merci pour le beau travail que tu fais.
2: Ah merci, ça me fait plaisir. D'autant plus qu'en face de moi j'ai le métis noir.
3: Moi c'est pareil pour moi. J'ai en face de moi, je fais partie de tes auditeurs en tout cas.
2: Ah mais ça me fait plaisir. Ce soir c'est une grande émission pour nous parce que tu as un concert à Barcelone.
3: Barcelone.
2: Le 5 juin prochain, au Razzmatazz avec tout l'orchestre Light Music Villanova. Ce sera donc une première pour toi ce séjour.
3: Exactement. Et je demanderai à tout le monde de venir faire la fête avec nous. C'est demain, le 5 juin.
2: Ouais, ce sera demain.
3: Ceux qui n'ont pas encore pris leur place, prenez vos places, c'est le moment. C'est une première. En Barcelone, on va dire, en Espagne. Parce qu'on a l'habitude de jouer en France, c'est vrai.
2: C'est vrai. Mais dans les pays francophones, hein, même Belgique.
3: Exactement. En Espagne, c'est une première. En fait, quand on m'a contacté, je salue Docteur Faustin Sompo, le docteur de la République, c'était passé par lui. Donc, ils voulaient de moi. Ils sont passés par un de nos médecins du Congo.
2: Mm-hmm.
3: Ils l'ont contacté. Comment on peut avoir Fabregas, tout ça? Parce qu'ils ont la rumba aussi. Rumba catalana.
2: Ok, d'accord.
3: Donc, ils voulaient maintenant voir en live la rumba du Congo.
2: Ok.
3: Donc, ils ont cherché, j'avais le profil qu'il fallait.
2: Eh ben justement, j'allais te demander, quand on vient de Kinshasa et qu'on s'apprête à remplir une salle comme celle-ci à Barcelone, parce que le Razzmatazz, c'est une salle mythique qui fait des concerts, aussi des spectacles. Il y a plusieurs salles dans ce complexe. Qu'est-ce que ça représente personnellement?
3: Moi, ça représente beaucoup pour moi. Ça représente... de base, je suis un précurseur. J'aime venir en premier. J'aime prendre des risques, on va dire ça comme ça. On n'a pas l'habitude de jouer là-bas, mais... je veux que les gens retiennent quelque chose. C'est une porte qu'on est en train d'ouvrir. Juste après moi, si les choses se passent bien comme je le souhaite, et ça sera une ouverture pour d'autres chanteurs congolais, ça sera une autre terre à gagner, on va dire.
2: Exactement.
3: Donc, on a tous intérêt à se mettre ensemble. On a tous intérêt à réussir cet événement-là. C'est compliqué, hein. Barcelone, il n'y a pas une forte communauté, je le sais.
2: Oui, c'est ce que j'allais te demander. Est-ce que les Congolais de Barcelone?
3: Je demande à tous les Congolais et Congolaises, aux Africains même, de venir en masse. Il s'agit de la culture congolaise. Il s'agit de la rumba. Parce que la rumba, elle est déclarée aujourd'hui.
2: Ah oui, après l'UNESCO, oui.
3: Exactement. Donc, j'estime qu'on doit leur montrer, leur présenter notre rumba, au vrai sens du mot. Et celle, je ne saurais pas le faire. Parce qu'avec eux, prenez vos places, venez faire la fête avec nous, histoire de donner quand même quelque chose à notre rumba. Parce que la rumba doit tout donner, hein.
2: Exactement.
3: Donc, je prie cette risque, pas pour moi, mais même pour les générations qui viendront. Même pour les grands frères qui font la rumba, qui défendent valablement la rumba, ouvrir encore une autre porte du côté de Barcelone, ça serait quelque chose d'important pour la culture congolaise.
2: Et franchement, ça fait plaisir de voir qu'un artiste comme toi qui a joué quasiment sur toutes les scènes du monde, tu vibres encore pour un nouveau territoire comme Barcelone. Tu as parlé de la rumba catalana, la rumba congolaise. Est-ce que tu connais, toi, la différence qu'il y a entre les deux?
3: Je ne connais pas trop. Il y a quand même beaucoup de points similaires.
2: Mm-hmm.
3: Mais quand j'écoute du catalana, je sais. Bon, les nôtres, moi, je connais.
2: Évidemment.
3: Je suis un vrai puriste. Mais moi aussi, à mon tour, je vais découvrir. Je vais vraiment découvrir. C'est quoi? Pourquoi cette différence? Pourquoi c'est... J'ai hâte de vivre ça.
2: Ouais.
3: Donc tout ça, on va le comprendre bien les 5 juin. Parce que j'ai fait appel quand même au chanteur de rumba catalana. Histoire de
2: ils seront sur scène avec toi?
3: Oui.
2: D'accord.
3: Oui. Okay. Et je remercie beaucoup la maison Panda Production.
2: Mm-hmm.
3: C'est des Espagnols. Je remercie le docteur Faustinson pour ce pont-là, pour ce canal. Et nous, on va ramener notre rumba et on va aller vivre aussi.
2: Et du coup, en fait, c'est bien parce que le public espagnol ne connaît pas forcément ce que tu fais. En fait.
3: Exactement, ils vont le découvrir.
2: Ils vont le découvrir là, pendant ce concert. Ils vont peut-être écouter la cala.
3: Ouais, ils vont écouter la cala.
2: Que tu viens de nous faire quasiment
3: la cala,
2: là.
3: C'est une dinguerie.
2: Oui, c'est vraiment une dinguerie. C'est ton nouveau single.
3: Ouais.
2: Quel est le message derrière ce titre?
3: Le message derrière, c'est un titre dansant, mais oui, elle est éducative. En fait, je suis en train de parler de la réalité des Quinois. Parce que j'ai recruté à nouveau c'est une belle aventure que j'ai commencé avec un animateur qui s'appelle Lakala. Mm-hmm. Non, c'est son nom en fait.
2: D'accord, Lakala.
3: Il est venu, c'est un vendeur de vêtements, c'est, on va dire, communément, on l'appelle Chege.
2: Chege, ouais, comment dire, Kinshasa.
3: Donc il est venu à la répétition avec ses amis, ils l'ont porté, ils lui ont donné leur soutien. Donc ils sont venus à la répétition et puis moi j'étais là en train de répéter. On me dit, non, maestro, faut que tu écoutes Lakala. J'ai dit, ah, c'est quoi ce problème? Et il monte sur scène et le mec il commençait à dire des réalités
2: de Kinshasa.
3: De Kinshasa. Et puis il dit son nom pour certifier la chose.
2: Okay.
3: En fait, Lakala c'est lui, mais c'est comme si je dis, c'est vrai? Si c'est vrai, tu fais là.
2: Là, ok.
3: Tu vois le délire.
2: Ok.
3: Donc il dit par exemple, il demande, Hervé c'est un beau gosse. Lakala.
2: Là, ok.
3: Si tu n'es pas beau, tu dis pas.
2: Ok.
3: Il a commencé à dire, Lakala, là. Congo ya lobby et Zayabana. Lakala, là. Donc il dit, le Congo, l'avenir du Congo, c'est les enfants. Tikabana batango fele. Lakala. Là. Laissez les enfants étudier gratuitement.
2: Ok.
3: Donc c'est notre chef de l'État qui a lancé ça. Fatu béton, mon quoi ton boulot.
2: Et je comprends pourquoi tu dis que c'est une chanson engagée finalement.
3: Exactement.
2: Ouais.
3: Exactement. Donc, à Kinshasa, la gratuité d'enseignement, lui, il a annexé ça dans sa chanson. Il dit, Tikabana batango fele. Lakala.
2: Là.
3: Il dit, politicien zamo yibite. Lakala.
2: Là.
3: Il dit, un politicien n'est pas un voleur en Afrique. Mm-hmm. Il interpelle en fait.
2: Mm-hmm.
3: Mais quand il vole, il faut qu'il parte en prison. Un politicien n'est pas un voleur, mais quand il vole, il faut le ramener en prison.
2: Okay.
3: Il dit, politicien zamo yibite. Lakala.
2: Là.
3: Mais, ce qui a yibifo kota boloku. Lakala.
2: Là. Ok, donc on leur met les menottes au poignet.
3: Exact. Il dit, pasteur, bon ma bonza e zaya yote. Lakala. Il dit, t'es un pasteur, mais l'argent d'offrande, c'est pas à toi. Okay. C'est pour l'église. Lakala?
2: Là, c'est ça.
3: Ouais. Ensuite, il dit, moi, c'est mon nina ko chalito ite. Là, ça, c'est délicat. Il dit, la femme détruit, faut pas draguer.
2: Ok, oui, ben ça, c'est.
3: La femme de ton ami, c'est ça, reste la femme de ton ami.
2: Ouais.
3: Faut pas draguer. Lakala?
2: Là.
3: Après, il dit, à la fin, il dit, Jida, t'es kaka Jésus n'a bon ou ma bindi. Lakala? Jida a vendu Jésus avec 2 pièces.
2: Mm-hmm.
3: C'est pas parce qu'il cherchait l'argent, parce que c'est lui qui gardait en vrai l'argent de Jésus.
2: Mm-hmm.
3: Mais il a quand même vendu Jésus avec 2 pièces. Parce qu'il n'était pas loyal, en fait. Il aimait juste pas Jésus, en fait.
2: Okay.
3: C'est-à-dire, il a relaté la loyauté. Que la loyauté doit avoir sa place dans la société.
2: Ouais.
3: Il dit, Jida, t'es quand Jésus n'a bon à ma bende. Lakala, là. Hé, mon limo trahison, tu vois qu'il n'a foulou. Lakala. Il dit, les traîtres, on le met de côté. Mm-hmm. On le met à la poubelle.
2: Okay.
3: C'est-à-dire, il n'y a pas de place pour les traîtres. Lakala, là. Eh, ma vidéo a boyé na mi soit banati. Lakala, il dit les vidéos obscènes.
2: Ouais, qu'on voit sur les réseaux sociaux.
3: Les enfants,
2: ouais, exactement.
3: Pas devant les enfants. Mm-hmm. Tu peux le faire si tu veux. À ton à l'aise, mais pas devant les enfants.
2: Ah ouais, mais merci pour cette explication de texte parce que là vraiment on se rend compte de tout ce qui est dénoncé dans la chanson.
3: Ouais.
2: Mais tout ça en dansant évidemment. Lakala donc c'est le deuxième single.
3: Le deuxième single de mon album, mm-hmm. Élysée.
2: Ouais.
3: J'entends de réaliser un album. Après l'album du groupe, maintenant c'est le maître qui vient.
2: Oui.
3: Donc, c'est mon album, il lisait les noms, c'est le seul nom de ma mère.
2: Mm-hmm.
3: Donc pour moi, la rumba, c'est ma mère. La rumba m'a tout donné. Donc je dois à la rumba.
2: La rumba t'a nourri.
3: Exactement.
2: T'a soigné même.
3: Chacun de nous a sa maman.
2: Oui.
3: Moi, ma mère s'appelle Élysée, donc j'ai voulu l'hommager à travers ma rumba. Donc l'amour que je vais chanter, l'amour que j'ai pour la rumba, en même temps l'amour que j'ai pour ma mère, en fait. Je vais chanter avec mon cœur, avec des larmes. Et le premier single était, je l'appelais Plus Jamais.
2: Plus Jamais, ouais. Qui plus jamais aussi.
3: Plus jamais, je chantais pour Patient Ilolo, Karambong.
2: Ah oui, Patient Ilolo, évidemment, on sait à quel point tu es connecté à lui.
3: Exactement, c'est mon gars sûr.
2: Et donc, on va écouter un extrait de Plus Jamais.
3: Okay.
2: Et comme ça, on reparle de cette chanson juste après.
1: Okay.
2: Arthur Bon, monte le son.
1: Père Nathan Ilolo, Émilie Ilolo, et Malia Ilolo.

0: C'est du sucre, hein.
1: Ouais. 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
0: Mon cher Fabregas, je te sens toujours très habité lorsque tu interprètes tes propres chansons. En direct et encore en studio et en train de revivre ce que tu as produit. Okay. C'est incroyable.
2: Quand tu es donné aux autres, ils font qu'ils soient rassurés que c'est des bonnes choses.
0: Exactement.
2: Donc moi, je m'imprègne et puis j'essaie de donner au mélomane de la bonne musique.
0: Et la musique ne ment jamais. Là, on le voit vraiment avec toi. Merci de nous faire cet honneur.
2: Merci.
0: Plus jamais, tu parles de quoi dans cette chanson?
2: Plus jamais, en fait, il s'agit des. C'est ça, les chansons jumelles. Donc j'avais sorti des titres en même temps. Il y avait Izeboya, c'était en fait c'est la femme qui se plaignait. C'est-à-dire l'homme ne le respectait pas, il y avait toujours des courbettes, il faisait toujours. En fait, il l'aimait plus en fait. Mm-hmm. Donc, lui il était en train de s'y plier, non, tu me laisses pas, je t'aime, nanana. Et du coup, elle s'est décidée de partir, de laisser le bordel le plus forcé, de laisser le mec partir. Ça pourrait dire, va, ne reviens pas. Plus jamais toi dans ma vie, en fait, tu m'as fait galérer.
0: Quand tu as tourné une page, c'est fini.
2: Exactement, genre, ça t'as pas tout accompli.
0: Ok, rendez-vous au prochain chapitre de ta vie pour avancer.
2: Exactement. Ouais, si tu t'hasardes à revenir, tu sais pas qu'est-ce qui te prépare derrière, qu'est-ce qui. Donc, il faut, de base, faut être cohérent dès le départ. Mm-hmm. Faut être cool, concret, correct avec ta femme, mm-hmm. avec ton homme, avec ton mec. Et parce que quand ça coince, c'est compliqué pour la suite, donc faut même plus revenir.
0: Ah là, j'entends Fabregas, un homme très sage. Je sens que tu as pris de la bouteille avec les années. Est-ce que tu te souviens du jeune Fabrice Mbuyulu lorsqu'il était enfant à Kinshasa?
2: Ouais.
0: Quel était son premier rêve?
2: Belle question. Une bonne question en tout cas. Fabrice, c'est le fils de maman Élisée et papa Théodore Mbuyulu. En collégien, mon rêve c'était de travailler dans une banque.
0: Dans une banque?
2: Ouais.
0: Ok. Donc la musique est arrivée.
2: La musique et le foot.
0: Ok.
2: Sont arrivés et la musique a pris le dessus sur moi.
0: Ouais. C'était une passion en fait.
2: Exact. On va dire passion. On va dire c'est quelque chose d'inné. Mm-hmm. C'est quelque chose de. J'ai même pas compris quand ça a pris le dessus. J'ai même pas senti. Ça m'a pris tout petit en tout cas.
0: Ouais. Le feu brûlait en toi.
2: Ouais.
0: Ouais. Mais à quel moment tu as compris que tu pouvais réellement vivre de la musique
2: finalement? Exactement, c'est ce que j'ai dit, je me suis retrouvé dedans.
0: Juste comme ça.
2: C'est-à-dire, j'étais petit, ouais. J'étais dans des chorales, dans des églises, j'étais toujours meilleur en fait dans l'équipe. Mm-hmm. J'étais batteur, j'étais percussionniste, je le faisais bien, je dansais bien, j'étais devenu un chef de chorégraphie, le fille d'honneur, je le faisais danser pour des mariages, ma mère elle me ramenait dans
0: des fêtes. Tu es un bon animateur aussi.
2: Exactement, je le suis jusqu'à ce jeu. Mm-hmm. Jusqu'aujourd'hui même dans la cala, donc on a...
0: Vous avez joué à deux.
2: Exactement.
0: Okay.
2: Donc, je me suis rendu compte que j'étais déjà le maître chorégraphe. On me payait pour aller faire danser dans les filles d'honneur, dans des mariages. Donc, je me suis retrouvé dedans. Et puis après, je me suis dit, bon, écoute, là, je vais au choral. Chanter pour Dieu.
0: Ok.
2: C'est là que ça a commencé. Ibanga, ça t'a pensé de ma tété. Et puis après, je suis parti pour l'avenir esthétique de Dakumu Danyuman. L'avenir à repose en paix, tonton Christian. Parlant de lui-même, je pense à mon ami qui est parti, un collègue qu'on travaille avec dans Wingé Maison Mère, Diego Kao. Yakao, on t'a pas oublié, reste une puisse, frère. Que ton âme repose en paix. Donc, je suis passé par la Vignora, et puis après, j'ai fait l'accompagnement de Fali Poupa, F-Victime.
0: Ouais, F-Victime, ouais.
2: Je suis passé par F-Victime, et puis je suis passé parti maintenant dans Wingé Musique en Maison Mère, c'est Wirasson, c'est là où j'ai appris les choses, c'est là où j'ai été formé, j'ai été construit en toute pièce. J'ai dit merci à Wirasson pour ça. Et voilà. Et après, je suis parti pour faire mon groupe Light Music.
0: Light Music, oui, exactement. Donc toutes ces expériences, en fait, ont fini par construire l'homme qu'on a en face de nous aujourd'hui, le Fabregas.
2: Exactement.
0: Aujourd'hui,
2: Joski Gansongo, l'assistant de l'homme, a ramené des modules. Maintenant, c'est module man.
0: Mais si tu pouvais parler au jeune Fabregas de 20 ans, qu'est-ce que tu lui dirais?
2: Je pense que je dois parler au Fabregas d'avenir.
0: Ok.
2: Les gens qui ont 20 ans aujourd'hui, qui veulent devenir Fabregas.
0: Ok. Demain.
2: Je leur dirais tout simplement de rester passionné. D'avoir l'amour pour le travail qu'ils font. Aimer son travail avant tout. Ne pas aimer l'argent, la nuance. Mm-hmm. Aimer son travail, et le travail va ramener
0: l'argent.
2: L'argent. Et puis, d'être loyal envers soi-même avant d'être loyal envers les autres. La suite, maintenant, c'est même pas pour les enfants de 20 ans. Mm-hmm. Ça, c'est pour tout le monde. La première des choses, faut être correct, sincère, faut être juste.
0: Voilà.
2: Okay. C'est une valeur à les gars, à nos enfants, à tout le monde. Faut être juste,
0: Ok.
2: Du moment où tu existes, tout va couler comme le miel.
0: Je retiens ça. Merci pour cette réponse. D'ailleurs, tu m'as donné une idée. Hein. Je devrais plutôt tourner la question dans ce sens-là au Fabregas d'avenir.
2: Mmh. Hein,
0: plutôt. Tu vas donc nous sortir un prochain album sur lequel tu es en train de travailler. On se souvient, avant d'écouter les universitaires qui sont déjà dans le coin de Amour.
2: J'aime bien, quand je suis là, j'aime bien être avec eux. Hein.
0: C'est, bah oui, c'est un autre stretch. C'est normal. Mmh. On se souvient donc d'Amour Amour, sorti en 2012. C'était ton premier album solo.
2: Oui.
0: Voilà. Je pense qu'à cette époque, tu avais peut-être besoin d'amour.
2: Oui. Mais en fait, quand je l'appelais Amour Amour, c'était pas dans, dans ce sens-là, en fait.
0: Ouais, c'était pas pour toi.
2: C'était l'amour, je voulais prêcher. Mm-hmm. L'amour sur terre. Parce que la raison d'être, c'est de faire de toute la terre les enfants de Dieu. Et moi, je suis un pratiquant, un croyant, un pratiquant. Je voulais juste enseigner la parole de Dieu à tout le monde. C'est pour ça que j'ai nommé mon album Amour Amour. Ça n'a rien à voir de, parce que quand j'écoute la chanson, les chansons de l'album, c'est vraiment, ça n'a rien à voir de la, d'Amour Amour que je parlais. Je parlais de notre église. Je salue, Jean-Thierry. Et je salue en même temps Bruno Kalala qui n'est plus avec nous. Papa Bruno, c'est la personne qui m'a initié. Donc Amour Amour, c'est notre église. J'ai voulu juste ramener le monde entier à la raison d'être. De s'aimer et de se faire le bien. L'amour est plus fort que tout. C'est tout ce que je voulais enseigner dans cet album.
0: Juste après Amour Amour, il y a eu Anna Pippo en 2014.
2: Anna Pippo, c'était pour dire au revoir à mon album Amour Amour, parce que je partais dans mon album, je pense, Poison et l'Antidote.
0: D'accord, en fait, tout ça, c'était
2: Anna Pippo, c'est dire au revoir.
0: Au revoir, ok, d'accord. Tout ça, c'était déjà bien pensé, en fait.
2: Exactement.
0: Ok, je pense, Poison et l'Antidote, ouais. Sorti en 2016, donc, c'est un album pour lequel tu avais reçu une récompense à l'époque.
2: Disque d'or, double
0: disque,
2: album.
0: Disque d'or, justement.
2: Poison et l'Antidote, ouais.
0: Et ouais, il y avait une...
2: J'avais reçu ici, je crois.
0: Ouais, tu l'avais reçu ici à RFI, dans Couleur Tropicale avec Lodicia.
2: Ouais.
0: Fabregas, est-il davantage Poison ou Antidote, finalement?
2: Tu l'as deux. Tu vois, je vais t'empoisonner, mais j'ai mon antidote.
0: T'as aussi l'antidote en même temps, parfait. Et en 2019, on a eu une mise à jour avec Cible.
2: Cible, mise à jour.
0: Ouais.
2: C'est l'album de Fabregas. C'est un album rumba.
0: Et la cible à atteindre à ce moment-là, c'était quoi?
2: La cible à atteindre à ce moment-là, c'était de ramener encore les gens dans la rumba. Aujourd'hui, je fais une fête d'aujourd'hui que j'appelle mon album Élysée. En fait, pour moi, c'est ramener les gens au vrai sens de la chose. Parce qu'à un moment, quand je fais cible, les gens étaient maintenant écorpillés. Les gens partaient dans d'autres musiques. J'aime d'autres musiques, c'est pour ça que je suis même pas Fabregas ce midi soir.
0: Ouais.
2: Mais je voulais ramener les gens à la rumba. On peut faire autre chose, mais la rumba, c'est le nôtre.
0: C'est la base.
2: C'est la base, écoute. Mm-hmm. Et puis après, j'avais d'autres objectifs derrière. J'avais le morceau que j'ai mis, c'est Mon Paix. J'avais ciblé l'unité et la paix dans la musique congolaise.
0: D'accord.
2: Je t'ai dit tout à l'heure que je suis un enfant de Dieu. Je suis dans Amour, Amour. Enfin, je me suis retrouvé maintenant dans la musique avec certains problèmes de la musique, des clashs. On cherche pas à voir qui avait raison, qui a tort.
0: Ouais.
2: Je me suis décidé de faire la paix avec tout le monde. La paix est plus puissante que la guerre. C'est-à-dire, j'ai enseigné l'unité, machin.
0: Ouais, ça, c'était plus des problèmes propres, on va dire, au milieu du show business.
2: Au milieu du show business. Et après, moi, je parlais aussi à tout le monde, hein, parce qu'il y a des gens qui sont même pas dans le show business, ils sont dans la famille, et ils avaient des lacunes entrées, prenaient le courage de dire partant et de signer pour de bonnes courses.
0: Le son qu'on écoute?
2: Je pense que c'est Mon Paix, ouais.
0: Mon Paix.
2: Je l'ai représenté maintenant par chanter tous les morceaux de grands qui m'ont précédé.

0: de l'homme qu'on appelle Fabregas, le métis noir. Il faudra qu'un jour tout nous explique définitivement pourquoi t'es métis et noir en même temps.
1: Je suis noir parce que je suis noir et fier des lettres. Mm-hmm. Et le métissage, c'est au niveau des mestiers musicales, en fait. Je mélange un peu du tout.
0: Ok, on adore. Donc on a écouté un extrait de l'album Cible mise à jour 2019.
1: Ouais.
0: Ensuite, en 2023, il y a eu Gomme volume 1 et 2. Donc un double album finalement. Pourquoi avoir choisi le concept Gomme?
1: Avant que les universitaires arrivent, je devais venir avec mes artistes ici en France. Il y en a qui sont restés ici, c'est des gens qui ont partagé vraiment du temps, des moments, c'est devenu une famille en fait, des villageois. Et ils m'ont quand même un peu dessus du fait qu'ils ont décidé autrement de me quitter aussitôt, alors que j'avais
0: une autre vision
1: sur eux. Ouais. J'allais arrêter même. Mon manager m'a dit non, tu peux continuer. Et mes fanatiques m'ont dit, nous on t'aime Fabregas. Donc c'est pour toi qu'on est là. C'est vrai qu'on les aime aussi, mais tu peux pas nous laisser comme ça. Et avec du recul, je me suis dit, bon, je fais un album, comme ça j'efface tout cette face-là que j'avais envers eux, tous ces problèmes que j'avais, dont j'effaçais tout pour écrire une autre histoire avec les universités.
0: Et tu l'as effacé deux fois, volume 1 et 2,
1: du coup. Il fallait. Parce que c'était des gens qui m'étaient très chers, et que j'aime jusqu'à aujourd'hui. Donc il fallait des gommes quand même.
0: Ouais. Et du coup, un an plus tard, ce sont Les Inséparables, l'album. Comment est née cette collaboration?
1: Cette collaboration est un fruit de l'album qui a enseigné la paix. Mm-hmm. L'album
0: Cible mise à jour.
1: Mise à jour. Oui. Quand je fais le mise à jour, je fais la paix avec ça. Depuis que c'est un ami vraiment qu'on a commencé ensemble dans Maison Mère, je me suis dit tiens, il a représenté cet album Cible mise à jour avec cet album. Donc okay. J'ai contacté, je suis passé dans une plateau de télévision pour dire écoute frère, je veux qu'on fasse un table rasé, on fasse la paix. Je vais qu'on réalise un album ensemble, j'ai répondu positif. Donc, on s'est mis au studio, on a mis le budget qu'il fallait, la maison de disque s'est présentée. On a réalisé un très bel album. Et je lui ai dit merci d'ailleurs depuis où il est. C'était avant-hier son anniversaire. Depuis que joyeux anniversaire, on est ensemble. D'ailleurs, c'est mon invité au Barcelone.
0: À Barcelone, il sera là.
1: Il sera là, oui.
0: Ok.
1: Hier, il était venu à la répétition, il était un peu souffrant, mais il était quand même là. Mm-hmm. Et vraiment, je le remercie beaucoup pour ça.
0: Les Inséparables, donc c'est l'album de la réconciliation.
1: Jamais, ouais.
0: Ok.
1: On se réconcilie. On a fait cet album. Donc dans Cible, ça m'a permis quand même à voir beaucoup de choses. Mm-hmm. J'ai eu à faire un titre avec le vieux Koffi Olomide. Mm-hmm. Et juste après cet album-là, donc on a réalisé la chanson qu'il a fait pour Mamassi. Cindy Lecoeur, Mamassi, notre grand prêtre-mère. On a chanté avec le vieux. Donc je pense que cet album m'a permis de revoir Fabregas à une autre forme.
0: Ok. En fait, ta vie est comme un film, finalement. Il y a beaucoup de flashbacks, beaucoup d'allers et retours.
1: Exactement. C'est le baudet qui ne change pas. Mm-hmm. Un humain, normalement, tu dois faire des rétrospectives, tu dois voir les choses qui ont marché, qui n'ont pas marché. Tu t'améliores le jour. Changer. J'entends par certaines personnes dire, Fabregas, il change beaucoup, il n'est pas serein dans ce qu'il dit. Ben, mais parce qu'ils ne comprennent pas. C'est juste que je suis comme un docteur, Dr. Fabre. L'écriture d'un docteur, pour les lire, tu dois être, par exemple, médecin ou bien peut-être un pharmacien pour comprendre. Sinon, tu n'étais pas dans le mettre, dire les questions d'un docteur.
0: Tu ne peux pas décrypter.
1: Le Djoula, il n'est même pas intelligent, il ne sait même pas écrire ce qu'ils écrivent. Moi, c'est un peu comme ça.
0: Okay.
1: C'est-à-dire, pour moi, je me dis, une personne peut changer. D'accord. Tous les jours, s'il veut. Mais seulement qui change d'une manière positive.
0: J'aime beaucoup le personnage Dr. Fabre.
1: That's me.
0: Ouais, c'est ton côté italiano.
1: Thank you. Thank you, Dr. Fabre.
0: Alors,
1: donc, ouais. En fait, c'est cette facette de Fabregas, mais va mieux.
0: Et
1: je suis en paix avec moi-même, même avec Dieu.
0: Et tu fais des ordonnances aussi
1: Je fais beaucoup d'ordonnances en tant que docteur. C'est-à-dire, quand je viens, mais certaines ordonnances, certaines personnes, pour le comprendre, il faut avoir un niveau. C'est ce qui est compliqué pour moi. Mm-hmm. Malheureusement, pour moi, je ne sais pas descendre au plus bas pour expliquer aux gens qui peut-être ne comprennent pas, qui ont peut-être. C'est pour ça que j'ai dit qu'on ne complique pas les ignorants.
0: Mm-hmm.
1: Un ignorant, c'est une personne qui est vulnérable. Il faut juste l'apprendre, faut, avec beaucoup d'amour, quoi, avec beaucoup de sympathie. Tu te rabaisses à son niveau, mais va pas plus loin, parce qu'il ne va pas te comprendre. Il va dire, devine, t'as un pasteur, tu prêches la parole de Dieu, il ne faut pas voler. T'as un ami maintenant qui est voleur. Lui, dans sa tête, t'es en train de l'en vouloir. Alors que tu ramènes les gens au vrai sens de la chose.
0: Et justement, on a compris que pour finalement comprendre l'écriture du docteur Favreau, il faut aller à l'University.
1: Exact.
0: Qui est sorti en 2025.
1: Exact.
0: Et donc, l'University, c'est l'album le plus écouté sur la plateforme Boomplay.
1: Ouais, en RDC. 2025,
0: en RDC, ouais.
1: University.
0: Incroyable.
1: Suivi des Inséparables.
0: Et pourquoi ce titre University?
1: University, je pense que c'est quand j'ai recruté un nouveau, j'ai vu en eux des gens qui ont déjà une base. C'est-à-dire, c'est des villageois depuis longtemps.
0: Mm-hmm.
1: C'est juste ils étaient juste pas en face de moi. Ils suivaient tout ce qu'on faisait. Ils chantaient comme nous. Ils étaient en Fabregas en fait. Mais ils n'avaient pas eu l'accès de vraiment bosser sur un album avec Fabregas. En vrai, ils étaient là, dans le groupe. Mais ils étaient dans.
0: D'accord.
1: Exactement. Donc, ils étaient dans l'ombre un peu. Comme ça, un peu ça. Donc, quand on a commencé à réaliser la banque, j'ai compris qu'en fait, l'idiot là, on n'a rien à nous apprendre en fait. On agit. Il y a des trois trucs à ajuster et puis leur mettre aux yeux de tout le monde.
0: Okay.
1: Donc ils ont un niveau universitaire.
0: Quand
1: ils chantent, quand ils dansent, quand ils jouent, je comprends tout de suite pourquoi c'est des universitaires.
0: Et moi je te propose de les installer autour de la table. On va les écouter après ce titre là qu'on écoute, c'est quoi ?
1: Université.
0: Allez, c'est parti. Et ensuite les universitaires s'installent autour de la table. Ça va être là.

0: c'était le titre Université, là.
1: Yes.
0: Mon cher Fabregas. Ok, c'est un titre dans lequel on a encore droit à ta philosophie.
1: Ça, c'est un titre où c'est un fourre-tout.
0: Un fourre-tout. Ok.
1: C'est-à-dire des. Il y avait des animateurs universitaires. Nous, chacun avait son titre. Mais bon, je les ai mis ensemble dans un titre. J'ai dit, bon, exprimez-vous.
0: Exprimez-vous.
1: Ouais, voilà. C'est un fourre-tout.
0: Ça, c'est vraiment ton côté ambassadeur. Tu réunis tout le monde.
1: Exactement.
0: Ok, c'était donc le titre Université. Allez, on va pouvoir écouter maintenant, on vous l'a promis depuis le début de cette émission, les universitaires tous ensemble autour de Fabregas et vous allez nous interpréter un a cappella.
1: Ok.
0: Est-ce que on a un titre ou pas?
1: Si, je prépare que chacun défait son morceau. Tac, tac, tac.
0: Ok, ouais. D'accord.
1: Et puis on va faire ensemble.
0: Ok.
1: On va commencer par Diego, aux A premiers. Wow. Yeah.

0: auditeur Noël Caillarcy?
1: Alors, on sent déjà une souffrance dans votre témoignage et on vous remercie. Si vraiment ça devient quelque chose d'impulsif et que vous ne pouvez plus maîtriser et que ce non-stop, vous êtes sur votre téléphone, bah, je pense qu'il faut vous faire accompagner déjà, parce que peut-être que là, il est nécessaire de se poser, entre guillemets, 2 secondes et d'identifier pourquoi vous avez besoin justement de voir ces films pornographiques pour vous sentir bien, pour vous faire du bien. Premièrement. Deuxièmement, là, il y a une comparaison dans ce que vous dites entre ce que vous voyez et ce que vous devez pratiquer et ce que votre partenaire doit accepter ou pas. Je rappelle, c'est 2 choses complètement différentes. La personne que vous avez en face, c'est une personne de chair et de sang, qui a des sentiments, qui a des envies, et que ce que vous voyez, même si elle vous a donné le consentement pour un rapport sexuel, elle n'est pas obligée de faire ce que vous demandez. Donc ça, c'est super important. Là, il y a effectivement une dérive entre ce que vous voyez et ce que vous attendez dans la relation sexuelle que vous allez avoir avec cette femme.
0: Qu'est-ce que vous en pensez, Armand, de ce que vient de vous dire Noël Caillarcy?
1: Ah, je l'ai perdu.
0: On a perdu Armand. En tout cas, il posait une question sur les conséquences physiques d'un rapport anal avec une femme. Vous avez des éléments à lui? Parce que le problème, il pose cette question sur les conséquences, mais la question de base, c'était sur le consentement, puisqu'apparemment, les femmes veulent pas.
2: Voilà.
0: Donc, a priori,
2: elles ne veulent pas,
0: quelles sont
2: pas.
0: Les conséquences voilà. Mais il pose aussi cette question, peut-être par souci de santé, etc. Donc, ça mérite peut-être aussi une réponse.
1: Bah déjà, quand je le redis, lorsque votre partenaire n'est pas d'accord pour une pratique sexuelle, on ne le fait pas.
0: Donc il n'y aura pas de conséquences.
1: Donc
0: là, déjà, c'est
1: voilà, il y a de la frustration, mais à part ça, faut s'en débrouiller avec. Après, pour ce qui est de la sodomie, c'est un choix. La sodomie, c'est quelque chose qui se prépare, qui est consenti. On utilise un lubrifiant, il y a une façon de se positionner. C'est un partage. C'est pas mets-toi à 4 pattes et que je te rame dessus. Je suis un peu crue, mais on est là-dedans parce que ça peut... On peut aussi, au niveau de l'anus, créer des traumatismes au niveau des tissus. Ce n'est plus un rapport sexuel, c'est un viol, là. On fait attention. On fait attention, on demande l'avis de l'autre, on se soucie si ça reste un plaisir. On n'est pas là que pour prendre son plaisir. On est là pour partager un plaisir. Et si ça ne convient pas à l'autre, on ne le fait pas.
0: Voilà pour ces explications. Armand, j'imagine que vous avez suivi tout ça. Armand, vous êtes avec nous?
3: Oui, je vous écoute parfaitement.
0: Et ça va, la réponse vous a à peu près complété vos interrogations?
3: Oui, j'en suis vraiment satisfait.
0: Ok, ben bonne continuation à vous. Et on retrouve Ousmane à Bamako, voix modifiée, message enregistré, c'est tout de suite.
4: Bonsoir Priorité Santé, bonsoir à tous, je suis Ousmane, j'ai 33 ans, je vous appelle depuis Bamako. C'est par rapport à l'effet de la pornographie sur la santé sexuelle. Moi, j'ai connu la masturbation très tôt, dès l'âge de 15-16 ans, que je faisais contre des objets immobiles. Par la suite, quand je me suis marié, ma femme, elle se plaît à chaque fois. Puis, nos rapports durent trop longtemps et elle n'arrive pas à supporter. Souvent, des pénétrations allant de 40 minutes à 1 heure, et chaque fois, elle se plaint. Maintenant, pour que moi, j'ai un orgasme, il faut repenser les scènes des vidéos pornographiques que j'ai eu à consommer dans le passé ou bien une image que j'ai vue dans la journée pour que ça arrive, chose qui n'est pas facile à chaque fois. Maintenant, quel conseil avez-vous pour moi pour que je regagne une sexualité normale? Puis avec la masturbation, 1 minute, 2 minutes, souvent même 3 minutes, c'est bon pour l'orgasme. Mais avec ma femme, non. Cela prend souvent 2 minutes, pas possible. J'ai essayé de jouer à l'infidèle, mais partout où je passe, les résultats restent les mêmes.
0: Alors, beaucoup de choses dans ce message d'Ousmane, avec des expressions assez inattendues. J'ai joué à l'infidèle. Partout où je passe, le résultat reste le même. Je reste un petit peu sans voix, même si je ne juge pas quand même. Alors, qu'est-ce que je voulais dire? Ousmane, le problème, là aussi, ça rejoint un petit peu ce que disait tout à l'heure Armand. Il y a une confusion entre sa perception pornographique, sa vie sexuelle. Tout ça se mélange et ça devient très très compliqué. Et même une source de souffrance pour Ousmane, qui a besoin donc de conseils et d'aide.
1: Bah déjà, le témoignage d'Ousmane, merci, est très intéressant parce qu'il montre un phénomène qu'on observe parfois. Le cerveau s'habitue à un type de stimulation, donc c'est comme dans un tunnel, et quand il y a quelque chose d'autre qui est proposé, donc ce quelque chose d'autre, c'est la relation véritable avec un être humain, sa partenaire, bah il se

0: passe rien. Parce que il est habitué à faire toujours la même chose devant un film, et quand en face on lui propose quelque chose d'autre, de nuancé, dans un autre contexte, il n'y a pas ce déclencheur de l'excitation sexuelle, donc ça fait chou blanc, si on peut me permettre.
1: Ça veut dire qu'il faut qu'il arrête la pornographie, oui. Ça veut dire quoi? Là, il est dans une situation, dans une impasse. Hein.
0: Moi, je pense qu'il faut arrêter la pornographie, et que, parce qu'on voit bien qu'il le décrit très bien, que pour pouvoir avoir une excitation sexuelle, il revoit dans sa tête ce qu'il a vu. Donc, ça veut dire que l'autre qui est en face, il ne la calcule plus, quoi. C'est juste un objet sexuel. Donc là, il faut arrêter les films pornographiques pour s'en défaire et recréer une histoire et scénariser en vrai, avec ce que vous avez envie, ce que l'autre a envie, pour être dans la réalité.
1: Créer leur propre imaginaire.
0: Leur propre imaginaire.
1: Ouais. Et changer vraiment la relation. Ça y est, c'est déjà fini. Alors, le sujet n'était pas facile, hein, on ne se le cache pas, mais ça a été extrêmement intéressant. Et vraiment un grand merci aux auditrices et aux auditeurs pour la confiance. Parce que c'était pas du tout évident de se confier sur ces histoires. Il y avait des choses douloureuses, il y avait des choses compliquées. On les remercie infiniment. Et on se dit à très bientôt, Noël Kayarsi.
0: À bientôt.
1: Et on va écouter, avant de refermer notre magazine, on écoute Zion Stanley et Teach. Allô, position, c'est sur RFI.

0: Priorité santé, c'est fini. On remercie encore les auditeurs pour les auditrices pour leur confiance et merci à toute l'équipe qui prépare, réalise votre émission Ophélie Lassen, Talimpo, Louise Caledec et Inès Emprin. Avec aujourd'hui à la réalisation Victor Hull et Pauline Berthélémy. Demain, notre émission Question de femmes, prendre soin des cheveux. Quelles sont les pratiques néfastes pour les cheveux et le cuir chevelu? Comment prévenir leur chute? Comment prévenir la casse des cheveux? On se donne rendez-vous à 9h10 temps universel. D'ici là, restez à l'écoute de RFI et surtout, portez-vous bien.
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6: RFI, les 22h à Washington, 2h en temps universel, 4h ici à Paris, le journal tout de suite.
7: Lisa Vili.
6: Avec à la une un nouveau recul du deuxième plus gros pollueur mondial, les États-Unis, 700 millions de dollars pour financer le charbon. Une annonce de Donald Trump ce jeudi sur laquelle on revient dans quelques instants. À Gaza, produire de l'électricité devient compliqué en raison d'une pénurie d'huile de moteur interdite par Israël, avec des conséquences évidentes pour la population. Reportage à suivre. Rencontre ce jeudi entre les présidents sud-africains et kényans, Cyril Ramaphosa et William Ruto. Au programme, la signature de nombreux accords et il a forcément été question des violences xénophobes en Afrique du Sud. C'est ce dont on parlera. Enfin, retour sur la victoire des Ivoiriens face à la France en match amical de bon augure, une semaine avant le début de la Coupe du Monde de football. À rebours de l'histoire, les États-Unis replongent dans les mines de charbon. La Maison-Blanche de Donald Trump annonce une nouvelle vague de financement en faveur des énergies fossiles. 700 millions de dollars pour mettre aux normes plus d'une dizaine de centrales à charbon. Essentiel d'après la présidence américaine pour garantir la souveraineté énergétique des États-Unis. Les ONG parlent quant à elles d'un cadeau aux sphères industrielles qui ont soutenu le camp républicain à hauteur de plusieurs dizaines de millions de dollars pendant la campagne présidentielle. RFI Washington, Vincent Souriau.
8: Les trois piliers de ce plan charbon, 1. La rénovation de 13 centrales existantes réparties sur l'ensemble du territoire américain. L'administration Trump débloque 425 millions de dollars pour optimiser et pérenniser ces bâtiments. 2. La construction de 2 nouveaux sites en Alaska et en Virginie occidentale et celle d'un terminal charbonnier en Californie, autrement dit une infrastructure portuaire conçue pour la manutention, le stockage et le transport du charbon. 3. Les permis miniers. Depuis son retour au pouvoir, Donald Trump a validé plus de 75 projets d'exploitation minière. Pour quelle raison? D'après le président américain, il s'agit de garantir la baisse des prix de l'électricité et d'alimenter les centres de données d'intelligence artificielle, désignés comme des enjeux de sécurité nationale. Les organisations de défense de l'environnement dénoncent de leur côté des mesures rétrogrades qui récompensent les pollueurs et mettent la santé des Américains en danger. Vincent Souriau, Washington RFI.
6: Un nouveau revers pour le président américain. Donald Trump. La Chambre américaine des représentants a approuvé jeudi une résolution prévoyant une aide à l'Ukraine et de nouvelles sanctions contre la Russie. Quelques députés républicains à nouveau se sont joints aux élus démocrates et les chances de succès du texte sont faibles. Scénario similaire donc à l'adoption la veille du texte qui demande à Donald Trump de retirer ses troupes d'Iran. Donald Trump appelé à faire pression sur Israël pour pour stopper les projets israéliens d'annexion des territoires palestiniens. Appel lancé à l'ONU par l'ambassadeur palestinien et ses homologues des pays arabes et musulmans. Ils accusent l'État hébreu de chercher à empêcher la création d'un État palestinien en occupant les territoires en Cisjordanie et à Gaza. Gaza, où se procurer de quoi vivre, reste un défi quotidien. Les habitants manquent d'essence, de gaz pour faire la cuisine. L'huile de moteur est carrément devenue un luxe qui se vend 1000 dollars le litre au marché noir. Or, elle est indispensable à produire de l'électricité. À Megazi, un fournisseur privé a même dû fermer boutique. Plus d'huile, plus d'activité. Reportage de Rami El-Megari à Gaza avec Frédéric Misselin à Jérusalem.
0: La colère monte dans les locaux de la société à Larouki. Les clients n'ont plus d'électricité et Moussa est venu se plaindre.
9: C'est très difficile pour moi. Ni la machine à laver, ni le téléphone portable ne fonctionnent. J'ai dû payer pour aller charger le téléphone à l'extérieur.
0: Ahmad Alarouki, le directeur, tente d'expliquer la situation.
10: L'armée israélienne a interdit l'entrée des huiles de vidange à Gaza, mais ce n'est pas une substance interdite à tout le monde. Pour nous, fournisseurs privés d'électricité, ce n'est pas autorisé, mais on permet à d'autres entreprises, de télécommunications par exemple, d'obtenir de l'huile et des pièces de rechange.
0: Avoir de l'électricité pour certains, c'est vital. Iyad, 24 ans, a été blessé par un éclat d'obus il y a un an. Il a de lourdes séquelles physiques qui l'obligent à utiliser plusieurs appareils électriques.
11: Je souffre de fortes crampes musculaires, donc j'ai besoin d'une machine et d'un matelas qui aident à relâcher la tension. L'éclat a touché ma moelle épinière et ma gorge aussi. Je ne peux pas me déplacer et ma voix est affectée.
0: L'entreprise Alarouki fournissait de l'électricité à 200 magasins à Megazi et 3000 particuliers. Rami El-Megari dans la bande de Gaza, Frédéric Misselin, Jérusalem, RFI.
6: Les travaux ont commencé en plein désert du Sahara pour construire le gazoduc qui doit relier le Nigeria à l'Algérie via le Niger. 4000 kilomètres au total. Un lancement des travaux donc pour le tronçon algérien ce jeudi dans l'extrême sud du pays. En présence des ministres des hydrocarbures et du pétrole des trois pays, le gaz pourra ensuite alimenter les pays du Sahel et être exporté. Le chef de la junte nigérienne a remercié la Turquie pour son soutien dans l'endiguement de la menace terroriste au Niger. Le général Abdourahman Tiani, reçu par son homologue turc Recep Tayyip Erdogan hier, sa première visite hors du continent depuis le coup d'état de juillet 2023. Le nouveau président du Bénin, Romuald Ouadani, donne lui la priorité à une diplomatie de voisinage. En fonction depuis moins de 2 semaines, il a terminé sa tournée régionale ce jeudi avec une visite en Côte d'Ivoire, après le Nigeria, le Niger, le Burkina Faso et le Togo. Aucune déclaration publique n'a été faite à l'issue de cette rencontre. Rencontre également entre le président kényan William Ruto et son homologue sud-africain Cyril Ramaphosa ce jeudi. Les deux présidents ont signé plusieurs accords sur l'économie, la technologie, la culture notamment. Ils ont aussi dit vouloir faire en sorte que l'Afrique parle d'une seule voix face au contexte géopolitique tendu. Et sans grande surprise, la question de la xénophobie qui sévit dans la nation arc-en-ciel s'est invitée dans les discussions, Valentin Hugues.
12: Si le Kenya a appelé ses ressortissants vivant en Afrique du Sud à la plus grande prudence face aux manifestations xénophobes, lors de sa visite à Pretoria, le président kényan William Ruto a préféré aborder les causes profondes de la migration intra-africaine.
13: Je pense qu'une partie du défi auquel l'Afrique du Sud est confrontée tient au fait qu'il s'agit d'un pays bien plus développé. Il est donc plus facile pour certains de venir ici à la recherche de services et d'opportunités. La solution consiste à veiller à ce que des services et des opportunités existent partout sur notre continent, afin que les habitants de ce continent puissent évoluer ensemble, sans créer de conflits inutiles.
12: Le week-end dernier, au moins 2 Mozambicains ont été tués dans ce contexte de grande marche anti-immigration à travers l'Afrique du Sud, qui parfois se transforme en chasse aux étrangers. Des centaines de Ghanéens ont déjà fui le pays. Le Nigeria ou encore le Malawi annoncent aussi le rapatriement de certains ressortissants. Mais aux côtés de son homologue kényan, le président sud-africain Cyril Ramaphosa fait le choix de temporiser.
14: Les Sud-Africains ne sont pas xénophobes. Notre peuple nous demande, en tant que dirigeants, de résoudre les nombreux défis soulevés par la question de la migration.
12: Le chef de l'État a également annoncé l'envoi de délégations dans les pays voisins pour échanger sur la question migratoire. Valentin Hugues, de retour de Pretoria, RFI.
6: Une manifestation aussi en Libye contre la présence de migrants en situation irrégulière. Des centaines de Libyens se sont rassemblés ce jeudi à Tripoli devant le siège du Haut Commissariat aux réfugiés de l'ONU. Et puis la victoire de la Côte d'Ivoire face à la France qui a donc battu les Bleus, pourtant à domicile dans la soirée à Nantes en préparation de la Coupe du Monde de football. Résultat décevant pour les Français parmi les favoris de la compétition. Cédric De Oliveira a suivi le match pour RFI.
15: On a eu beau insister, chercher des visages contrariés, agacés, mais les supporters français étaient là pour passer du bon temps. Alors même si les Bleus ont perdu, ils n'avaient pas l'air abattus. C'est même tout le contraire.
16: C'est compliqué de juger sur un seul match. C'est que France, elle est bonne, elle va aller loin et on se joue derrière eux.
17: Franchement, c'est pas grave. Parce qu'au contraire, mieux vaut perdre maintenant, apprendre et après, du coup, on va gagner. Donc non, il n'y a aucun souci sur ça.
15: Des fans emballés sans doute par les arabesques de Ryan Cherki, auteur de l'ouverture du score et qui a marqué des points auprès de Didier Deschamps. Le sélectionneur tricolore a procédé à 10 changements. Forcément, la France a eu moins de maîtrise. Elle a encaissé 2 buts. Pour une équipe qui ambitionne d'être championne du monde, cette défaite ne peut pas être anodine. Aurélien Tchouaméni plaide lui la thèse de l'accident.
18: On minimise rien. En commençant ce match, on avait à cœur de gagner pour continuer sur notre dynamique. Et évidemment, c'est dommageable de perdre ce match, mais on va continuer à travailler et on sera prêt le jour J.
15: Le temps presse. Il reste un peu plus de 10 jours au bleu avant d'affronter le Sénégal pour leur entrée en lice à la Coupe du Monde. Et cette fois, si accident il y a, il n'aura pas les mêmes conséquences. Cédric D'Oliveira, Nantes, RFI.
6: Ce sera le 16 juin et coup d'envoi de la compétition pour les éléphants le 15 contre l'Équateur. C'est la fin de ce journal. Merci à vous de l'avoir suivi. 8 milliards de voisins tout de suite sur RFI.
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19: Bonjour, bienvenue 8 milliards de voisins et de voisines. Aujourd'hui, un sujet sur la géopolitique du ménage. Dans une famille, ce ne sont pas les tâches ménagères qui manquent, à moins d'avoir beaucoup de personnel à la maison. Il y a les courses, la cuisine, le ménage, les lessives, le soin des enfants, les trajets pour l'école, les devoirs. Alors, qui fait quoi à la maison ? En France, par exemple, 68% des femmes font la cuisine ou le ménage chaque jour, contre 43% des hommes, selon l'Observatoire des inégalités. Des disputes, une charge mentale aussi pour les femmes et un sentiment diffus d'injustice, de perte de temps, car le propre de ces tâches, c'est finalement qu'elles sont un éternel recommencement sans grande valeur ajoutée en apparence et qu'elles finissent finalement par gâcher la vie de couple et la vie familiale. Alors comment améliorer le partage des tâches domestiques ? Quelle répartition équitable au sein de la famille ? Et chez vous, surtout les voisines et les voisins, dites-nous qui fait quoi à la maison ? On attend vos réactions en toute sincérité, vos questions aussi à nos spécialistes. 33 6 11 80 41 89. Quand je dis spécialistes, on a vraiment des spécialistes de la répartition pratique des tâches ménagères à la maison. Nicolas Dinca et Colline Dinca, bonjour à tous les deux.
22: Bonjour.
19: Vous êtes un couple à la ville comme au travail, puisque Nicolas Dinca, vous êtes psychologue thérapeute familial et vous avez fondé avec votre épouse Colline Dinca, tous les deux, donc Bonjour Maison, qui est un service d'accompagnement. Alors c'est pas un accompagnement de couple classique, c'est vraiment un accompagnement des familles dans l'organisation de la maison, c'est ça Nicolas Dinca?
23: Exactement, et non seulement des familles, mais dans leur foyer. C'est-à-dire qu'on ne les reçoit pas en cabinet ou ailleurs, on va vraiment se rendre à domicile chez les gens. et les aider, les accompagner dans ce partage des tâches.
19: Vous entrez vraiment dans leur intimité, Colline Dunca, hein, parce que rentrer dans la maison, une maison qui a besoin d'être réorganisée parce qu'il y a un petit problème de répartition, c'est pas facile d'ouvrir sa porte.
1: Non, c'est pas facile, mais surtout c'est très révélateur, la maison. Ça dit beaucoup de choses sur le couple et sur le système, et on peut vraiment du coup agir concrètement.
19: Alors, vous allez nous dévoiler ces coulisses anonymes de maison, de couple, de famille. Cédric Rostin, bonjour.
3: Bonjour.
19: Vous avez créé le podcast Papatriarcat et également publié Tu vas être papa aux éditions First et Papa Sapiens aussi, histoire des pères à travers les âges. Et vous êtes à Bordeaux grâce aux moyens techniques de Radio France, ici Gironde. Et vous aurez bien sûr la parole dès que vous le souhaitez pour nous parler de cette fameuse répartition des tâches domestiques au sein du couple. En fin d'émission, la chronique Voisins connectés d'Estelle Gianjo. Et je vous rappelle bien sûr notre numéro de téléphone pour nous appeler surtout dès maintenant, 33 6 11 4 80 41 89.
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19: Ouais, et le partage des tâches domestiques, vraiment, ça concerne tout le monde. Tout le monde sauf ceux qui vivent totalement seuls, bien sûr. Tierno nous poste ce message de Dakar. Moi, j'adore aider les femmes dans leurs tâches ménagères. Mon temps se partage entre le travail professionnel et les tâches ménagères à la maison, telles que la lessive, le ménage, les courses et parfois la cuisine. J'estime que le travail doit être partagé et je le fais avec un grand cœur. Voilà, ça, c'est de la
23: magnifique
19: déclaration. Hein. Évidemment, on aimerait bien aller voir de plus près chez Tierno à Dakar. Écoutez aussi le message d'une voix.
25: Bonjour, milliards de voisins. Je suis Marie-Ange. J'habite en RDC, précisément à Kinshasa. Chez nous, à la maison, on organise des tâches ménagères. Mais seules les femmes le font. Donc, les hommes vont prendre en charge des travaux de la maison, mais pas des tâches féminines, comme par exemple la vaisselle, laver le linge et préparer le repas. Comme mon père, lui balaye la parcelle, parfois il repasse main que ses propres vêtements, ses propres habits, il s'occupe aussi du jardin. C'est pareil pour mon frère qui ne vit pas avec nous. Je pense qu'il faudrait la parité pour que les femmes se fatiguent moins. Donc c'est un peu ça mon idée. Merci.
19: Merci Marie-Ange. Un mari qui repasse ses propres vêtements, c'est déjà pas mal, non, Colline Rostin?
1: Oui, c'est pas mal, en effet. Après, il n'y a pas que ses propres vêtements, bien sûr, puisque le système familial, c'est un collectif. Et puis, surtout, il faut savoir que le travail domestique en soi, ça peut être très valorisant si c'est valorisé, c'est-à-dire si c'est considéré effectivement comme du travail. Aujourd'hui, on ne peut pas dire que le travail domestique, c'est un travail qui est invisibilisé, qui n'est pas rémunéré. Donc c'est aussi ça le ressenti de beaucoup de femmes et l'injustice de travailler finalement dans le vide avec cette fameuse double journée, celle du travail plus celle de la maison.
19: Ouais, alors la double journée, les voisines et les voisins, vous connaissez surtout les voisines, hein, vous nous appelez bien sûr au 33 6 11 80 41 89. Mais tout de même, moi Nicolas Dunca et Cédric Rostin, pourquoi vous vous êtes intéressés à ce sujet-là en tant qu'homme, Cédric Rostin?
3: Déjà, ce qui me paraît essentiel de comprendre, c'est que parce que moi j'ai vécu seul en fait. Enfin, j'ai vécu alors, en colocation, mais en fait, il n'y avait pas de gens à mon service. Et je pense que c'est important de comprendre qu'on doit être compétent et autonome pour s'occuper de soi-même. Je pense qu'en fait, au-delà du genre, quoi, c'est vraiment des compétences de base qu'on doit avoir. Et du coup, on comprend qu'on doit juste faire sa part des choses. J'entendais le message de la personne qui s'engage sur les tâches ménagères, et c'est très très bien, mais qui disait j'aide ma femme. Déjà, ça, c'est assez révélateur d'un mode de pensée. En fait, on n'aide pas notre femme ou notre compagnon de vie. On prend sa part, qu'elle soit équitable, enfin qu'elle soit paritaire, égalitaire ou pas, mais on prend sa part, sa juste part, sur les tâches qu'il y a pour faire de la maison pour faire tourner. Et ça, je pense que vraiment, c'est essentiel, et que en tant qu'homme, vraiment, enfin, la question qui se pose, c'est est-ce que je suis capable de m'occuper de moi-même?
19: Nicolas Dunca, Cédric Rostin disait, j'ai vécu en colocation. Est-ce que la nouvelle génération, parce que c'est vrai qu'autrefois on quittait la maison pour ensuite se marier assez jeune, et donc c'était plus maman qui prenait soin de la maison, mais c'était l'épouse. Aujourd'hui, les études sont longues, beaucoup de garçons vivent en colocation ou seuls. Est-ce que vous avez le sentiment, Nicolas Dunca, qu'il y a quelque chose qui bouge grâce à ça ou pas tellement?
23: Des choses qui bougent, oui, il faut le reconnaître, et c'est plutôt une bonne nouvelle. Les choses bougent parce qu'on apprend à se débrouiller seul quand on quitte le foyer familial. Mais ce qu'on remarque aussi, et pour répondre à votre question d'avant, moi, ce qui m'a amené à cette découverte presque de l'accompagnement des familles dans les tâches ménagères, c'est le fait d'avoir une famille, justement. Se retrouver seul, c'est une chose, et apprendre à s'occuper de soi, faire son linge, se faire à manger, c'est déjà formidable, et on commence à apprendre certaines choses. Mais on peut aussi déléguer une partie des tâches. Une fois qu'on se retrouve à la maison avec son épouse, avec un enfant, puis un deuxième, un troisième, dans notre cas, il se trouve qu'on a trois enfants, à chaque enfant qui arrive à la maison, les tâches s'accumulent. Les lessives sont de plus en plus importantes, les repas évidemment, aller le matin à la crèche, puis à l'école, puis à la maternelle, etc. Donc, à chaque enfant qui arrive, finalement, je voyais que mon épouse avait de plus en plus de tâches à gérer. Et malgré la répartition qu'on voulait, le plus égalitaire possible, même avec des bonnes intentions, malheureusement, on se rend compte qu'il y a une espèce de pensée ordinaire, classique, c'est comme ça, l'homme va plutôt à l'extérieur, même dans l'exemple qu'on a eu avec Marie-Ange, de s'occuper du jardin ou de parties qui sont extérieures à la maison, alors que le foyer lui-même est vraiment l'apanage des femmes. Mmh. C'est vraiment leur domaine, les tâches domestiques restent souvent entre femmes.
0: Ouais, il y a une construction, c'est la conséquence d'une construction sociale. Alors justement, exactement. À ce propos, Maya poste ce message de Dakar. Elle nous dit « Mon ex-mari m'aidait quand il ne travaillait pas, mais c'était très mal vu par les hommes de la famille. Il disait qu'il avait peur de moi, qu'il devrait avoir honte se comporter comme une femme. » Et puis également, Daniel, qui est étudiant en psychologie à Kisangani en RDC, a posté ce message. Écoutez-le.
7: Bonjour, 8 milliards de voisins. J'apprécie énormément le sujet, car il est important de savoir que dans la vie quotidienne, la participation équilibrée est un facteur clé dans le développement de l'ambiance familiale. Mais en Afrique, où nous faisons face aux diversités culturelles, c'est un peu compliqué. Ce qui occasionne dans d'autres foyers, dans d'autres régions, les formes de violence basées sur le genre. Et certaines cultures le favorisent au détriment de l'estime et de la confiance en soi chez nos mamans. Les campagnes de sensibilisation sont primordiales pour faire comprendre à la communauté, à nos frères, à nos familles, à nos cultures, qu'on peut toutefois aider à la maison et garder aussi sa position d'homme ou femme. C'est plus bénéfique aussi car ça brise ce qu'on appelle en psychologie l'ego, ça renforce l'effort collectif et l'éducation des enfants à la participation sociale.
0: Alors, on le disait, hein, il y a cette construction sociale qui effectivement qu'on retrouve partout. En France, il y a plus vraiment d'hommes qui vont oser dire non, je ne m'occupe ni du linge, ni de la cuisine, ni du ménage. Je délègue tout et pendant ce temps, je suis sur mon canapé devant la télévision. Pourtant, l'état des lieux, les chiffres le montrent, hein, Cédric Rostin. Les estimations qui sont issues d'enquêtes d'emploi du temps montrent que les femmes consacrent en moyenne autour de 3h20 par jour aux tâches domestiques, contre un peu moins de 2h pour les hommes, donc c'est pratiquement deux fois plus de temps féminin.
3: Oui, complètement. Ces chiffres sont assez édifiants. Ce qui est intéressant aussi, donc on se parle bien sûr des couples hétérosexuels qui sont étudiés. Mmh. Ce qui est d'intéressant aussi, et c'est un petit peu ce que disait Nicolas, c'est que l'arrivée d'un enfant, c'est aussi là, les chiffres vont augmenter encore. On passe souvent à 80% de tâches domestiques familiales avec un enfant, et plus il y a d'enfants qui arrivent, plus on monte. Donc c'est vraiment intéressant de voir que le système famille vient vraiment challenger la vision qu'on peut avoir, et même quand on peut se penser totalement paritaire, etc. Ben on a des automatismes culturels qui viennent jouer là-dessus, et on voit bien aussi, c'est très intéressant aussi les témoignages qu'on a, que les autres hommes. Sinon, on prend part, en fait, les autres hommes de la masculinité hégémonique viennent essayer de sanctionner ces comportements qu'ils peuvent être jugés comme déviants, alors que c'est juste des comportements qui devraient être admis et constatés comme normaux de faire sa part, en fait, dans son propre foyer.
0: Ouais. Je cite aussi un chiffre pour la Grèce, hein, puisque évidemment le sujet concerne tous les pays du monde, où les femmes passent près de 4h40 par jour aux tâches domestiques contre environ 1h pour les hommes. C'est vraiment un des pays en Europe, en tout cas dans l'Union européenne, où l'écart est le plus marqué. Vous nous le disiez, Nicolas Dinca, en fait, quand les enfants arrivent, en tout cas chez vous, ça a été un constat. Est-ce que c'est ça qui vous a amené d'ailleurs à créer cette société, puisque vous faites finalement du partage des tâches ménagères un business, hein, Colline Dinca. Est-ce que vous avez eu le sentiment, parce que vous avez 3 enfants, que la maternité a été aussi un révélateur de l'inégalité dans le couple, Colline Dinca?
1: Alors déjà, moi, au-delà de parler de business, j'aime bien qu'on parle de sauver des couples, hein, de sauver des
0: familles. En tout cas, vous en avez fait un métier.
1: On a fait un métier, voilà, tout à fait. Effectivement, la maternité, avec tous les enjeux que ça a, ça bouscule forcément la position de chacun. Là où nous, on a réellement créé un déclic, c'est cette question-là de système familial. C'est-à-dire qu'on a considéré la charge mentale dans sa globalité, le visible comme l'invisible, qui n'est pas juste finalement de faire la lessive, mais d'anticiper le fait de faire la lessive, de faire la vessive, et puis après d'ajuster tout ce qui va être ranger le linge, plier le linge, ah j'ai plus de lessive, donc il faut que je le marque dans la liste de courses. Voilà, c'est tout ça la charge mentale. Donc nous, dans notre travail, on va rendre visible l'invisible. Donc on va dire aux femmes, on va les soutenir là-dedans, montrer absolument tout ce que vous faites, que ça soit de la liste de courses, que ça soit faire les courses en ligne, remplir le frigo, faire à manger. Montrer tout ça, puisque finalement, si c'est pas montré, on peut
0: donc
1: se dire,
0: calculer.
1: Voilà, on peut se dire que c'est pas visible. Donc, calculer. Nous, par exemple, quand moi je fais la liste de courses, Nicolas donne le bain aux enfants. C'est une manière aussi de dire, on fait chacun sa part. On entend beaucoup les auditeurs, effectivement, parler d'aide. J'aide ma femme ou j'aide le domicile. Nous, on parle de compétences domestiques. Tout le monde a envie de se sentir compétent, qu'on soit un homme ou une femme. Et cette compétence, en plus, on l'acquiert dès l'enfance. Et on voit bien que dès que les enfants arrivent, ils sont naturellement intéressés par la maison, le fait de faire le ménage, ça les intéresse. Donc je ne vois pas pourquoi les hommes aujourd'hui ne s'y intéresseraient pas
0: non plus. Ça les intéresse, ils voient leurs parents le faire.
23: Exactement. Mmh. Et on parlera peut-être beaucoup de ça, mais effectivement, l'apprentissage des enfants se fait par l'exemple.
0: Eh ben justement, on va en parler, bien sûr, avec vos appels. Hein. Vous appelez au 33 6 11 80 41 89, les voisins et les voisines. Dites-nous comment ça se passe, le partage des tâches à la maison. On vous donne la parole juste après ce quatuor néerlandais qui explore des sons venus du monde entier. 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

0: de voisins, on est en direct sur RFI et bien sûr vous nous réécoutez quand vous le voulez grâce à l'appli RFI Pure Radio. Aujourd'hui la question est très simple, qui fait quoi à la maison? Évidemment, je veux parler des tâches domestiques, ça inclut beaucoup de choses, hein, les courses, la cuisine, le linge, le soin des enfants, le ménage évidemment. 3h30 à plus de 4h45 si on regarde toutes les enquêtes européennes sur l'emploi du temps qui sont coordonnées par Eurostat. En France c'est un petit peu moins, 3/4 des mères et plus de 70% des femmes sans enfants disent effectuer du ménage et de la cuisine tous les jours. Cette proportion tourne autour de 40% pour les pères et pour les hommes sans enfants. Et évidemment, on le disait en première partie d'émission avec nos invités, Cédric Rostin, Colline Dinca et Nicolas Dinca, la maternité fonctionne un peu comme un révélateur au fur et à mesure que les enfants arrivent dans la famille. La répartition des tâches coince de plus en plus, d'où votre métier Nicolas Dinca et Colline Dinca, puisque vous avez fondé Beaujour Maison et vous allez directement accompagner des couples qui vous sollicitent, d'ailleurs plutôt des femmes qui vous sollicitent au départ, Nicolas Dinca.
1: Ce sont plutôt des femmes qui peuvent avoir
0: qui
1: d'abord le déclic. Non, pas tant que ça, ce qui est intéressant c'est de voir que justement au niveau de l'appel comme au niveau de la rencontre, les maris sont bien présents.
0: C'est ça, et évidemment vous vous rendez dans les maisons pour essayer de comprendre et de renégocier un traité de paix pour le partage des tâches domestique. Et Cédric Rostin, vous avez vous présentez le podcast Papatriarca, vous avez publié aussi des livres sur le sujet et bien sûr vous nous appelez les voisins et les voisines au 33 6 11 80 41 89. On a changé de numéro de téléphone, je vous le rappelle, de compte WhatsApp il y a pas si longtemps. La maternité qui concerne comme qui fonctionne comme un révélateur, est-ce que d'ailleurs un père qui ne s'implique pas, qui s'occupe peu de ses enfants, il n'est pas perçu quand même encore aujourd'hui de la même manière qu'une maman qui n'a pas le temps de s'occuper de ses enfants?
2: Non, du tout. Non. Aujourd'hui, ce qu'il faut regarder, c'est aussi ce que dit la société, parce que c'est vrai que si on réfléchit le sujet sous l'aspect individuel, on peut voir en effet qu'il y a des activités comme celle de nos invités qui se développent, et c'est très bien parce qu'il faut trouver des solutions individuelles. Mais si on a besoin de solutions individuelles, c'est parce qu'il y a un manquement politique et social et culturel. Aujourd'hui, il n'y a pas, en tout cas, je vais parler pour la France, pour ne pas parler du sujet que je maîtrise, mais pour la France, il n'y a pas de on n'est pas pointé du doigt parce que on ne s'occupe pas de ses enfants. Il y a toujours une bonne raison pour qu'un père ne s'occupe pas de ses enfants. Mais en même temps, et c'est là où intervient la raison politique et sociale, c'est pourquoi est-ce qu'on verrait ça différemment puisqu'on est dans un pays où il y a un tel écart, par exemple, à l'arrivée d'un enfant entre le congé paternité et maternité, que la société dit déjà aux parents, aux futurs parents, ben toi ton rôle c'est de rester près de l'enfant et toi ton rôle c'est de t'éloigner et d'aller travailler pour une activité rémunérée à l'extérieur du foyer. Donc déjà il y a ça en fait qui se met en place et c'est vraiment important que les gens qui nous écoutent comprennent que au-delà des solutions individuelles, le sujet c'est avant tout politique et sociale et qu'il faut qu'on milite pour cette parité dans les temps d'accueil de l'enfant.
0: Alors en tout cas, c'est un sujet, c'est un des sujets de l'Union européenne dont elle s'est saisie, puisque le congé parental depuis 2019, tous les pays de l'Union européenne doivent garantir 4 mois de congé parental. Je parle bien de congé parental hein, pour chaque parent, dont 2 mois non transférables entre les parents, qui peuvent être pris jusqu'aux 12 ans de l'enfant. Reste à savoir effectivement quel père prenne ces congés. En France, on a un nouveau congé de naissance qui devrait voir le jour à partir de juillet 2026 et qui s'ajouterait au congé maternité et au congé paternité. Je rappelle que le congé paternité, pour l'instant, je parle sous votre contrôle, c'est bien 28 jours. Hein,
2: 28 jours, mais seulement 7 obligatoires.
0: C'est ça, 7 obligatoires, et évidemment, ça ne fait pas beaucoup. Mais est-ce que, pour vous, on parle toujours des premiers jours de l'enfant, est-ce que cette implication des pères dès la naissance, Colline Dinca, c'est quelque chose de primordial, ces congés paternité obligatoires et des congés parentaux, parce que là, le nouveau congé de naissance, il serait rémunéré à 70% du salaire net. C'est quelque chose. Alors, certes, c'est pas 100%. Il y a des pays où c'est rémunéré à 100%. Mais c'est quelque chose qui est primordial ou pas, selon vous?
3: Ah, complètement. Complètement. Déjà, ça envoie un message très fort. Ça dit, je suis présent avec toi pour cette famille que nous avons créée et choisie ensemble. Et ça, c'est très important. La majorité des femmes aujourd'hui, elles veulent des actions et ça passe par le fait d'être présent au quotidien et notamment avec les enfants. Nous, on voit bien les pères qui prennent le temps d'être avec leurs enfants pendant ces premiers jours-là, et ces premières semaines et ces premiers mois vont vraiment voir au quotidien ah, c'est quoi la charge mentale? C'est quoi l'implication domestique? Parce que oui, des fois, chercher des enfants à l'école, par exemple, c'est pas toujours une partie de plaisir. Mais il n'y a pas que ça. Il y a aussi des moments où votre enfant va vous raconter sa journée, vous allez prendre un pain au chocolat. C'est des moments qui sont partagés, qui sont très précieux. Et je trouve ça dommage aujourd'hui que les pères passent à côté. Il y a beaucoup à y gagner à venir dans la relation. Ouais.
0: Et des moments évidemment très chronophages puisque j'ai recité les chiffres. Alors vous nous appelez les voisins et les voisines. Dites-nous comment ça se passe tout simplement chez vous. Quelles sont vos positions 33 6 11 80 41 89. On accueille un auditeur qui nous appelle de Conakry en Guinée. Bonjour Mohamed Lamine, soyez le bienvenu.
4: Bonjour Delphine, bonjour à tous nos auditeurs de la RFI à travers le monde.
0: Eh ben on est ravis de vous accueillir. Alors moi c'est Emmanuel, mais vous avez bien eu Delphine au téléphone tout à
4: c'est
0: l'heure.
4: Emmanuel plutôt.
0: Vous avez une famille de 5 personnes, hein, c'est ça au total, hein, à la maison.
4: Effectivement, je suis dans une famille de 5 personnes, dont je suis le père de famille.
0: Mmh. Alors comment ça se passe? Qui fait quoi à la maison?
4: Bon, quasiment, les tâches ménagères reposent sur les épaules de madame, parce que moi, je suis en activité professionnelle, donc au petit matin, je sors pour le travail. Parfois, je rentre très tôt, parfois, je ne rentre pas très tôt. Hein. Et tout ce qui
0: est tâches ménagères
4: en plus. À la maison,
0: vous passez
4: et
0: beaucoup
4: avec les embouteillages.
0: Et ça peut être des heures de trajet.
4: Absolument, absolument, parce que je suis en banlieue de Conakry, dans la commune de Sonfonia, donc je travaille au centre-ville, notamment à Kaloum. Mm. Donc voilà, un peu la distance ne me permet pas souvent d'être en retard au travail, donc je suis obligé de sortir très tôt pour aller au travail dans la plupart des cas.
0: Ouais. Alors votre femme, ceci dit, elle fait du commerce un peu, hein?
4: Oui, elle a étudié, elle a fait une école professionnelle, mais puisqu'elle n'a pas encore un emploi, elle fait le petit commerce.
0: Et devant la maison.
4: Devant la maison, justement, pour subvenir à ses propres besoins. Mmh. Parfois aussi pour venir en aide, pour booster certains trous.
0: Mmh. Alors, comment vous envisagez? Alors, vous l'avez dit, vous êtes énormément à l'extérieur. Ceci dit, vous avez dit au standard que vous initiez beaucoup vos enfants, y compris les garçons, à faire des tâches ménagères, peut-être pour vous remplacer.
4: Absolument, parce que pendant mon enfance, moi j'ai eu à faire les tâches ménagères, donc ayant eu l'expérience de ça, même si actuellement je ne le fais pas avec madame, je ne participe pas souvent à ces tâches ménagères, mais à travers mes conseils, mes orientations, je pousse les enfants à assister madame pour aussi, n'est-ce pas, apprendre et savoir que c'est pas seulement aux autres de faire. Je crois que ça fait partie, n'est-ce pas, de l'éducation pour que les enfants comprennent que c'est le travail prime, parce que c'est là où on doit aussi apprendre aux enfants de travailler.
0: Quand vous dites, Mohamed Lamine, que vous, quand vous étiez enfant, vous aviez des tâches ménagères à effectuer, est-ce que vous faisiez autant de tâches ménagères que vos sœurs?
4: Je dirais oui, parce que j'ai eu une maman sage-femme qui n'était pas régulièrement à la maison.
0: Ouais.
4: Donc, dans la plupart des cas, après l'école, nous étions obligés parfois de préparer avant l'arrivée de maman. Donc, on a appris à préparer le riz, on a appris à laver les bols, on a appris à laver les habits, à faire le linge. Et surtout, les week-ends, quand nous étions à l'intérieur du pays, les week-ends, les dimanches comme ça, tous les enfants du quartier se réunissaient pour aller au marigot. Donc l'enthousiasme-là nous avait vraiment poussé à apprendre ces tâches ménagères.
0: Ah oui, donc vous avez des vraies compétences hein, pour tenir une maison si vous n'étiez pas tenu aussi éloigné, aussi longtemps de la maison. Merci Mohamed Lamine de nous avoir appelé. Georges nous appelle, il a 26 ans, il est à Parakou au Bénin. Bonjour Georges.
5: Bonjour Emmanuel Bastille.
0: Georges, alors vous, votre papa vous a transmis l'idée que vous allez être le dirigeant de la famille, qu'on doit compter sur vous et que finalement, pour les tâches ménagères, en tant que dirigeant, vous allez beaucoup déléguer, non, si j'ai bien compris?
5: Oui, justement, parce que je note que je suis dans une famille de six enfants.
0: Oui.
5: Et la maman, notre mère prépare pour nous. Et pour que nous puissions manger, et nous les enfants, nous nous occupons des tâches ménagères, et également, les filles doivent être soumises, parce que c'est à ce titre qu'elles seront de bonnes femmes, et cela, même si elles sont intellectuelles ou pas.
0: Mm-hmm.
5: Donc, et les garçons, pour les garçons doivent être des chefs, parce que c'est eux qui dirigent. Parce que tout, en Afrique, tout est posé sur le garçon. C'est pour ça, lui, son éducation, il est un peu différent de celui des femmes. Mm. Donc, on t'apprend à être le patron, si je peux m'exprimer ainsi, à la maison,
0: vos sœurs, elles font des études supérieures, Georges?
5: Oui, elles font des études supérieures, mais sans oublier les tâches quotidiennes qu'elles doivent faire avant d'aller.
0: Donc c'est pas simple de faire les études plus les tâches ménagères. Vous en pensez quoi dans le fond, Georges, à 26 ans? Est-ce que vous êtes d'accord avec vos ancêtres ou est-ce que vous pensez que les choses doivent évoluer? Comment vous vous positionnez, Georges?
5: Oui, je suis d'accord. Je suis d'accord avec cette manière de faire parce que elle respecte non seulement l'élan social qui se trouve en Afrique et par ricochet sur tous les côtés africains. C'est ça qui est vraiment l'essence en Afrique, parce que là, c'est cela pas. Lorsque vous avez l'habitude de faire des choses ensemble. Il y a ce lien de solidarité, d'amour qui s'installe au sein de la famille et tout et tout.
0: Alors, solidarité ou saine répartition des tâches, hein, c'est toute la question. En tout cas, on a bien entendu votre point de vue. Georges, et merci beaucoup de nous avoir appelé de Parakou au Bénin. Bethel a peut-être un avis différent. Il est à N'Djamena, au Tchad. Bonjour, Bethel.
6: Bonjour à toute l'équipe de...
0: Bonjour. À tous les voisins. Bonjour. Et voisines, évidemment, Bethel.
6: Voisines aussi, même heureux à tout le monde.
0: Merci à vous, Bethel. Vous êtes consultant formateur en transformation agro-pastorale et vous animez du coup des causeries où vous évoquez évidemment beaucoup de choses autour des communautés. Et vous abordez cette question-là du partage des tâches dans les familles. Et quelle est votre position, Bethel?
6: Évidemment, moi, je partage souvent les tâches ménagères avec ma famille à chaque moment que l'occasion se présente.
0: C'est-à-dire, concrètement, vous dites que vous partagez, vous faites quoi exactement, Bethel?
6: Voilà, je fais la lessive avec mes enfants, je les accompagne à la lessive, les repassages quelquefois.
0: Ouais.
6: Et les week-ends, je me permets de faire la petite cuisine avec mes enfants. Donc, à chaque fois que je le fais, ça fait plaisir aux enfants de voir le papa faire la cuisine.
0: Ouais. Et que disent les voisins sur vous, Bethel?
6: Les voisins, bon, ils ne disent rien, mais quelquefois ils me voient, et surtout les amis, quand on se retrouve ensemble, je les explique qu'ils sont un peu étonnés. Et je vois que c'est une fois. Il y a certains qui viennent, moi-même je prépare pour qu'ils puissent partager ensemble. Ils voient que c'est très super et génial et ça les pousse à faire la même chose que moi.
0: Parce qu'en fait, vous avez fait un moment un peu de partage, un moment collectif, un moment un peu sympa, c'est ça, Bethel?
6: Exactement, exactement.
0: Bon, c'est pas si simple que ça, hein, Bethel. Merci en tout cas de nous avoir appelé. Mais Colline Dinca, vous le disiez en début d'émission, Nicolas Dinca aussi, les tâches ménagères, ça ennuie tout le monde. Tout le monde veut se débarrasser au plus vite ou refourguer à l'autre ce qu'il n'a pas ou ce qu'elle n'a pas envie de faire. Alors, comment transformer ce moment pour que ça en devienne un moment super, comme le disait Bethel?
1: Ce que raconte Bethel est vraiment, ça fait plaisir à entendre, quoi. De voir vraiment la façon dont il s'investit et de partager ensemble. Comme on voit, c'est vraiment le collectif qui prime, c'est vraiment le partage et les liens dans la famille, ils se tissent grâce à ce partage. On dit les tâches quotidiennes, personne n'a envie de les faire et pourtant elles reviennent indéfiniment. Ce sera chaque jour, il faut manger, donc il faut préparer le repas, tout le monde s'habille. On a aussi cet exemple qu'on donne aux enfants comme aux familles de dire, on apprend aux enfants très tôt l'hygiène. Il faut apprendre à se brosser les dents, se laver, s'occuper de son propre corps, de soi-même. Il faut aussi apprendre à s'occuper de ses affaires, du coup, de ses propres habits, de sa chambre, de ranger ses jouets, de s'occuper de la maison qu'on a en commun, de commencer à faire à manger avec la maman ou le papa, si c'est le papa qui fait à manger à ce moment-là. Ce qu'on apprend à nos enfants, on l'apprend en le faisant avec eux. Alors, c'est pas leur dire, maintenant vous devez vous débrouiller avec faire la vaisselle ou faites le repas, etc., mais faire ensemble. Apprendre à couper d'abord, apprendre à mélanger les choses petit à petit, apprendre à faire un gâteau ensemble. Vous voyez, c'est de plus en plus compliqué. Les tâches sont d'abord simples, et puis peu à peu, ils peuvent se l'approprier. Ça peut devenir plus compliqué au fur et à mesure.
3: Et puis surtout, ça devient un jeu. Ça devient un jeu, et ça permet à l'enfant de reprendre confiance en lui, de se sentir fier, et ça, la fierté des petites, c'est extrêmement important. Et puis surtout, on voit que l'enfant, très jeune, il y a une appétence. Il y a une envie de faire comme le papa, comme la maman, parce que c'est considéré comme grandir. Plus on devient autonome, plus on grandit, plus on est capable de se gérer soi-même, puis de gérer le système familial. Nous, on voit bien que collectivement, ça nourrit énormément les liens entre nous.
7: Mais alors, qu'est-ce que vous pensez, par exemple, de cet auditeur qui nous disait de Conakry, qui a de très longs temps de trajet, qui part de la maison extrêmement tôt le matin, qui rentre tard le soir et qui a délégué la part qu'il ne peut pas effectuer des tâches ménagères à ses enfants. Pour des garçons, on dit souvent, bon, le modèle du père, c'est le primordial, c'est ce qu'il voit faire ou ne pas faire. Alors, comment transmettre là, ce partage des tâches aux enfants quand le père est absent, par exemple?
1: Là, ce qui est très important, c'est le discours que va tenir le papa.
7: Oui.
1: Il peut pas être présent, malheureusement, les temps de transport en banlieue de Conakry prennent trop de temps, il peut pas être à la maison. Mais il en parle comme ça à ses enfants et à ses fils y compris. Il faut non seulement, c'est pas seulement aider maman, c'est juste il faut participer à l'équilibre de la maison, il faut s'occuper de la maison tous ensemble. Ceux qui restent à la maison, en l'occurrence ce sera peut-être madame ou les enfants, doivent s'en occuper le mieux qu'ils peuvent. Si le papa était là, il le ferait, il l'a bien dit lui-même.
7: Cédric Rostin, transmettre ce partage des tâches de père à fils, pas si simple si on n'est pas là.
2: Moi, je suis extrêmement d'accord avec ce qui a été dit, notamment sur le fait de transmettre aux enfants et de ne pas. Vous savez, il y a ce mot corvée qu'on utilise quand on parle de tâches ménagères, des corvées. C'est vraiment quelque chose qu'on n'a pas envie de faire. Et en effet, quand on part de l'enfant, moi, c'est vraiment un conseil que je trouve qu'on peut donner. Ben, en effet, on peut voir que les enfants, eux, pour eux, c'est pas des corvées. C'est faire comme papa, faire comme maman. Pas plus tard qu'hier, mon enfant de moins de 2 ans a vidé tout le lave-vaisselle tout seul. Après, voilà, ça demande aussi d'accompagner le fait de manipuler du verre et tout. Ça demande plus de temps. Mais très sincèrement, moi, pour les gens qui nous écoutent, je tiens à dire que c'est un investissement, vraiment. C'est un investissement qui
7: paye
2: énormément sur la durée, vraiment, vraiment, parce que j'ai un petit de moins de 2 ans et une grande de 7 ans. Et pour par rapport à ce papa, je rejoins aussi le propos de Nicolas. L'important, c'est ce qu'on va en dire, mais aussi, je pense que c'est essentiel de se dire, même si on est un peu fatigué, il faut à un moment se dire, je vais faire quelque chose. On doit m'attribuer quelque chose, même si c'est que le week-end, même si c'est pas énorme par rapport à l'ensemble des tâches qu'il y a à faire, bien entendu. Mais je pense qu'il faut aussi que les enfants voient que voilà, papa, il est là, il a sa part. Qui est-ce qu'elle est par rapport à la répartition de toutes les tâches du foyer, y compris le travail rémunéré à l'extérieur, mais il a sa part, et donc nous aussi, c'est normal qu'on fasse notre part.
7: Question d'un voisin en RDC dans le Kassai qui nous dit « Ce sont mes filles qui se répartissent les tâches ménagères, mais c'est source de conflits. Les grandes sœurs, alors il n'y a pas de fils, hein, les grandes sœurs accusent les petites de ne rien faire, et vice-versa. Est-ce que c'est toujours le cas, nous demande ce voisin, est-ce que c'est toujours le cas dans les familles où il y a beaucoup de filles? Et quel conseil vous pourriez me donner ?»
2: Déjà, je pense qu'il faut dire la vérité aux enfants. Je connais pas les écarts d'âge, moi, dans ce que vous évoquez là, mais moi, j'ai eu le cas cet été, par exemple, on a amené un de mes neveux qui a 14 ans en vacances, et à un moment, il nous a dit, mais pourquoi est-ce que moi, j'en fais plus que Sarah? Sarah, c'est ma fille qui a 7 ans, et on lui a juste dit, mais en fait,
7: il a le double
2: 14 ans
7: en âge. C'est ça.
1: Voilà, les compétences montent.
7: C'est ça, puis faut.
2: Tes compétences montent, mais aussi ton niveau de responsabilité monte, mais aussi ton niveau d'autonomie et de liberté.
7: Mais honnêtement, dans une fratrie, il y en a toujours qui se débrouillent quand même bien mieux que les autres.
2: Après, il y a les traits de personnalité.
7: Oui, c'est ça, d'accord, c'est pudiquement.
3: Et puis, faut dire aussi qu'il n'y a pas de petite implication. Oui, la bonne volonté, ça commence très tôt, et même si l'enfant, voilà, je sais pas, le plus jeune, ne fait que 20 minutes de participation aux tâches ménagères, c'est déjà très bien. En nous voyant faire progressivement, il va vouloir participer. Et puis surtout, on peut en faire un moment qui est agréable, un moment qui est collectif, un moment qui est récompensé.
1: Ça peut être un moment qui est ritualisé dans la semaine, justement quand toute la famille peut être présente en week-end. Ça peut être un moment qui est presque festif, où on met la musique ensemble, où on va s'occuper de peut-être pendant 2 heures tout nettoyer, tout bouger, plier le linge, tout ranger, et ensuite se récompenser par un repas peut-être meilleur que d'habitude, ou faire un gâteau ensemble. Ou bien quand la maison est toute belle et toute rangée, on est heureux d'inviter des voisins ou des amis à venir. Et là aussi, il y a une part de fierté des enfants. J'ai participé, j'ai rangé ma chambre, ou j'ai aidé à faire le repas avec maman, comme ça tout le monde va être content.
7: Cédric Rostin, aujourd'hui, il y a quand même des hommes qui savent tout faire, aussi bien, je sais pas si c'est votre cas d'ailleurs, j'ai l'impression, non, vous savez aussi bien bricoler un moteur de voiture que cuisiner, et du coup, parfois ça peut coincer pour les femmes.
2: Oui, bien sûr. Il y a quelque chose qui fait toujours un peu rager ma compagne, c'est que chez nous à la maison, en termes de compétences pures, je sais faire tout ce qu'elle sait faire, mais l'inverse n'est pas vrai. Donc on travaille dessus parce que c'est important. Mais c'est aussi important que ma fille voit sa mère passer la tondeuse, s'occuper de la voiture. Mais il y a plein de tâches comme ça où c'est essentiel de travailler dessus. Maintenant, nous on a un cas qui reste à la marge par rapport à l'ensemble de la société. Faut pas se mentir. La question que je me pose toujours et que j'adore poser à mes amis, c'est et que j'avais posé à mon père d'ailleurs quand j'étais petit parce que je l'avais vu balayer son atelier, mais il balayait jamais dans la maison. Et je me rappelle, j'avais 11 ans et je lui avais dit comme ça, mais en fait, tu sais passer le balai. et il avait pas très bien.
8: Il l'avait bien caché.
2: Ah oui, il l'avait bien caché. Mais voilà, c'est que au-delà de la compétence, c'est un vrai sujet de comment est-ce que je considère mon temps.
7: C'est comme ces auditeurs qui repassent leur chemise pour aller au bureau, parce que finalement, ça fait partie pratiquement du métier, hein, d'arriver avec des chemises repassées. Mais est-ce pour autant un partage équitable des tâches ménagères?
2: Ben je pense que Colline et Nicolas vont m'enjoindre. Moi, je suis pas égalitariste du tout, parce que je pense que chaque famille, chaque système familial a ses spécificités. Nous, dans notre famille, on a à un moment, je travaillais, ma compagne était étudiante, à un moment elle travaillait, j'étais au chômage, etc., etc. Nous, ça a été très en mouvement, mais ça a toujours été discuté, assumé, compris et libre dans le couple. Et ça, je pense que c'est pour moi, c'est la clé, elle est là. Elle est comprendre les implications de chacun et chacune. Et quand il n'y a pas de compétences, les acquérir, bien évidemment. Et ensuite, comprendre.

0: en novembre, décembre, là, ça fait produire. Ça, ce moment-là, ça fleurit. Mais la pluie, ça s'arrête à partir d'octobre. Octobre, novembre, décembre, janvier, février, il n'y a pas de pluie. La campagne a échoué.
1: Autre conséquence, les apiculteurs qui entretiennent des ruches dans les plantations d'anacardes se retrouvent avec des productions de miel quasiment inexistantes. Comme l'explique Kofi Ouattara, le président de l'association des apiculteurs de Koflangué.
2: Nous ne gagnons pas assez de miel actuellement. Voilà, l'année passée, nous avons eu 100 litres de miel. Mais cette année, bon, avec les deux récoltes, j'ai vu qu'il y a eu 30 litres. Mais il reste deux récoltes. Je pense pas que ça va arriver les 100 litres. Du coup, chez nous, c'est une perte.
1: Au-delà des questions climatiques, cette situation serait liée à deux mauvaises pratiques culturelles, selon le docteur Sibirina Soro, enseignant-chercheur à l'université de Daloa et coordonnateur du projet national de recherche sur l'anacarde.
3: Tout cela est lié en grande partie à la densité du verger. Si vous avez constaté, beaucoup de vergers sont sous forme de forêt, c'est-à-dire qu'ils n'ont pas respecté la densité de départ. Et c'est aujourd'hui qu'on est en train de les reconseiller à réhabiliter ces vergers pour qu'ils aient la densité intéressante. Et la moyenne retenue est de 100 pieds à l'hectare. Mais tout cela encore lié à l'âge des vergers.
1: Ce responsable organise chaque année des formations pour lutter contre les insectes ravageurs. Il préconise un meilleur accompagnement des paysans, car en Côte d'Ivoire, les producteurs n'utilisent pas de produits chimiques dans leurs champs d'anacarde. Ils sont donc plus exposés aux pertes en cas de mauvaise récolte. 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
4: 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L'actualité des matières premières. Ce matin, on s'intéresse à l'acier. Bonjour Agnieszka Kumor.
5: Bonjour.
4: Le monde croule sous les excédents d'acier. Cette surproduction contribue à la volatilité des prix et menace l'industrie sidérurgique dans son ensemble. Voilà pourquoi l'OCDE, l'Organisation de coopération et de développement économique, tire la sonnette d'alarme dans son dernier rapport sorti cette semaine. Que se passe-t-il ?
6: Le secteur d'acier se rapproche de ses niveaux historiques de production atteints lors de la dernière crise de l'acier il y a 10 ans. Les excédents devraient ainsi atteindre près de 750 millions de tonnes en 2028, alors que la demande reste à tonnes. Et ce, sur fond des restrictions croissantes sur les exportations de minerais stratégiques et des coûts de l'énergie qui, eux, ne cessent de grimper.
4: Et la plupart de ces excédents d'acier se concentrent en dehors de la zone OCDE.
6: Notamment en Chine, où les industriels bénéficient de larges subventions publiques. Les sidérurgistes chinois reçoivent 15 fois plus de subventions que ceux des autres pays. Ailleurs dans le monde, des subventions énergétiques sont essentiellement octroyées en Algérie, en Égypte, en Libye et dans certains pays du Golfe. Et lorsque la production ne peut plus être absorbée localement, l'acier est exporté à bas prix. Ainsi, les exportations de certains produits en provenance de la Chine vers les pays d'Asie du Sud-Est ont fortement augmenté. Ces mêmes produits sont souvent réexpédiés vers les pays occidentaux, des pratiques qui faussent le marché, selon l'OCDE.
4: Résultat, Agnieszka, plusieurs États haussent le ton.
6: Le Brésil, le Canada, l'Inde, le Mexique et les États-Unis ont relevé leurs droits de douane sur de nombreux produits sidérurgiques de base. De leur côté, l'Union européenne et le Royaume-Uni ont annoncé des dispositifs d'ampleur pour soutenir leur filière. C'est un cercle vicieux qui s'est créé avec des conséquences économiques et environnementales potentiellement graves. Pour endiguer cette crise qui se profile, l'OCDE travaille activement sur des outils destiné à améliorer la surveillance des importations et la détection des pratiques de contournement. Une coopération internationale sera essentielle pour parvenir à un redressement durable de l'industrie sidérurgique.
4: Agnieszka Kumor pour l'actualité des matières premières. Bientôt 4 heures en temps universel. Dans 5 minutes, c'est un nouveau journal avec Marion Kazanov. D'ici là, direction l'océan Indien avec nos confrères de La Première. On parle de Mayotte ce matin et de ce problème qui persiste. Il n'y a toujours pas assez de place dans les écoles pour les jeunes Mahorais. Bonjour Benoît Ferrand.
7: Bonjour. Trop peu, en effet, car on ne construit évidemment pas en quelques jours, ni même en quelques mois, des écoles primaires, des collèges et encore moins des lycées. Résultat, dans le département 101, on voit encore des enfants ou des adolescents

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2: Bonsoir et bienvenue à l'émission Le micro du soir. Aujourd'hui, j'accueille Marion Saliba, musicienne française établie à Bucarest. Professeure de musique, guitariste, chanteuse. Elle se produit un peu partout et dans différents univers. Nous allons en parler avec elle. Nous allons aussi évoquer son parcours de façon plus large. Marion Saliba étant également ingénieure avec une belle expérience en entreprise. Et à un moment donné de notre échange, nous ferons place à un petit intermède musical avec Juan, qui va l'accompagner. Ce sera d'ailleurs une première au sein de notre émission. J'en suis particulièrement content. Marion Saliba, bonsoir.
3: Bonsoir.
2: Merci d'avoir accepté mon invitation. Alors, la première question qui s'impose, évidemment, c'est comment et quand vous êtes arrivée en Roumanie?
3: Alors, en Roumanie, je suis venue la première fois en 2010. L'entreprise pour laquelle je travaillais, et je travaille toujours, voulait créer une succursale à Bucarest. Et voilà, ça faisait longtemps que j'avais envie de venir en Roumanie. J'avais pas envie de faire de tourisme. J'avais envie d'avoir un vrai projet de vie. Donc en fait, j'ai sauté sur l'occasion.
2: Vous avez envie de venir en Roumanie? Pourquoi?
3: Alors ça c'est une très longue histoire.
2: Ah, on va essayer de décourter.
3: Quand j'étais ado, j'avais un groupe de musique et on avait un espèce de gars qui faisait impresario, qui avait une assoc Amitié Franco-Roumaine et qui organisait des tournées en Roumanie.
2: Ça c'était où?
3: En France, à côté de Lyon en fait.
2: D'accord. Ouais.
3: Entre Massif Central, la diagonale du vide en France. voilà, vers Rouen. Évidemment, j'étais ado. Évidemment, mes parents n'ont pas voulu que je suive une troupe de gars qui avaient une trentaine d'années faire le tour de la Roumanie. Et c'est resté comme un goût bohème, musical. Enfin voilà. Donc le pays est resté en fait ancré pendant des années jusqu'à ce que je vienne pour ouvrir cette succursale en fait.
2: D'accord. Comment la musique s'est-elle imposée en vous? Est-ce que vous diriez, même si vous continuez à travailler pour cette entreprise, que c'est presque devenu votre motivation principale aujourd'hui?
3: En fait, j'ai commencé à 6 ans, donc je crois que ça l'a toujours été. J'ai un vague souvenir du jour où j'ai décidé de faire de la guitare, mais je devais avoir 5 ans donc. Et du coup, je n'ai pas vraiment de souvenir de moi-même, enfin de ma personnalité est complètement intégrée. Enfin, je peux pas vraiment.
2: Famille de musiciens ou pas vraiment?
3: Pas vraiment. Ma maman jouait un peu, mais pas vraiment. Famille d'artistes, par contre, enfin de voilà. Donc ça a toujours fait partie de ma vie.
2: D'accord. Je lis dans les informations que vous m'avez envoyées que vous avez développé une méthode d'apprentissage de la musique pour les plus jeunes qui incorpore la peinture et les histoires. C'est-à-dire?
3: Alors, il y a en 2017, quelque chose comme ça, quand ma fille est née, je me suis arrêtée donc de travailler pour mon job de corporate. Vraiment, je pensais d'ailleurs que je n'allais pas revenir. Et je savais pas trop quoi faire. Depuis quelques années, ça me travaillait un peu de donner des cours à des enfants. J'avais trouvé une assoc ici, à Bucarest, qui accueille des enfants qui sont aussi un peu en difficulté, minorité ethnique,
2: oui, Parada.
3: Etc. C'est ça.
2: Ah oui,
3: c'est
2: nous Parada. Avons reçu plusieurs fois Franco Alozio et Younouts Jougolène.
3: Voilà. Oui, oui. Et j'avais proposé à Younouts de donner des cours aux enfants, donc de donner gratuitement des cours aux enfants. Et j'ai commencé à leur enseigner la musique comme moi j'avais appris la musique il y a donc 40 ans, de façon très structurée, enfin pas très marrant. Et je revenais à la maison et je disais à mon mari qui est pédagogue Waldorf, je lui disais je comprends pas, j'arrive pas, enfin ils arrivent pas. Pourtant c'est simple, je leur dis de faire une note, mais j'arrive pas à leur faire faire même 2 notes de suite. Et il m'a dit mais non. Et c'est lui qui a commencé à me dire il faut les enfants, il y a des enfants qui sont aussi un peu en échec scolaire, qui ont plus de difficultés. Il faut prendre le truc par l'autre bout. Faut utiliser la mémoire avec des couleurs, des histoires, des personnalités pour les notes. Et petit à petit, en fait, j'ai développé un monde entier avec un château, avec chaque note qui habite, qui a une couleur différente, qui a un animal différent, qui a un nom différent, qui a une personnalité différente, avec des histoires presque de jeux de rôle où les enfants, ils doivent jouer je sais pas quoi pour ouvrir une porte. On utilise les blanches, les noires pour faire des pas qui durent plus ou moins longtemps. Enfin, tout ça, en fait, c'est... Donc, la mémorisation passe par le jeu. Et du coup, je l'utilise maintenant pour tout le monde, en fait.
2: Parce que vous avez appris la musique, j'imagine, de façon classique, le solfège d'un côté et l'instrument de l'autre.
3: C'est ça, un an de solfège. Après, l'instrument... Très peu de jeux en groupe.
2: Vous avez commencé par la guitare classique
3: J'ai commencé par la guitare classique, ouais.
2: Donc sur la jambe gauche, c'est ça
3: Sur, oui, c'est ouais, ça, avec
2: c'est
3: la guitare.
2: Ça, hein, ouais, voilà. C'est ça.
3: Avec une guitare en plus, il y a 40 ans, j'ai commencé même, j'avais 6 ans, avec une guitare entière d'adulte, en fait. J'arrivais à peine à toucher le bout du manche.
2: C'est ce qu'il faut, hein, je crois. Ouais, il ne faut pas commencer par une guitare pour enfant.
3: Maintenant, non, on fait toujours commencer par une guitare pour enfant.
2: Ah
3: on
2: oui
3: fait plus, ah ouais, ah. On ne fait plus ça. Moi, j'ai jamais.
2: D'accord, je pensais que c'était quelque chose qui perdurait.
3: Non.
2: Pour précisément que s'habituer dès le départ à une guitare normale.
3: Je ne le ferais pas, et puis je trouve que c'était très compliqué.
2: Ah ouais, hein.
3: C'était vraiment
2: d'accord.
3: difficile.
2: Oui, c'est vrai que 6 ans, oui, c'est un peu compliqué.
3: On est un petit bout de chou.
2: Oui, c'est vrai, c'est vrai. Peut-être un peu plus tard, quand on commence à 10, 11 ans, effectivement.
3: Oui, c'est ça. Je n'avais pas non plus la force. Je pense même que j'ai développé des mauvais réflexes, en fait. Mais bon, voilà, c'était une autre époque. Et c'est pas. Enfin, je veux enseigner la musique d'une façon différente. J'ai eu la chance, à un moment donné, de tomber sur un super prof, Bruno Feugère, qui m'a fait jouer, mes deux frères sont aussi musiciens, qui nous faisait jouer ensemble, et c'est à ce moment-là où j'ai vraiment fait de la musique. Et en fait, c'est ça que j'essaye de faire passer aux enfants. La musique, c'est pas juste du solfège et un truc hyper carré, c'est aussi le fait de s'écouter, de jouer ensemble et de créer quelque chose, de s'amuser, en fait.
2: Donc, si je comprends bien, votre quotidien aujourd'hui, professionnel, c'est d'un côté toujours la vie en entreprise, les cours et les concerts.
3: C'est ça.
2: Hein,
3: c'est ça. C'est ça, exactement.
2: D'accord. Vous jouez également de la kora, l'harpe africaine. Comment vous définiriez cet instrument? Qu'est-ce qui vous apporte?
3: Alors, c'est un instrument qui vient du Sénégal et de Gambie. J'ai une copine sénégalaise qui m'a dit un jour, on considère au Sénégal que la kora, c'est... La voix qui parle avec Dieu. Et en fait, c'est comme ça qu'est vu l'instrument au Sénégal. Et c'est un son, enfin, le son des harpes en général est extrêmement doux. Quand je commence à jouer, j'ai deux chats. Ils viennent à côté de moi et ils se couchent.
2: Alors, c'est pas le cas
3: c'est
2: avec
3: pas
2: la guitare.
3: C'est pas le cas avec la guitare.
2: D'accord.
3: C'est un instrument qui est très doux, qui est extrêmement mélodieux. Qui est très riche aussi, puisqu'il y a 21 cordes. Donc, par rapport à la guitare, il y a des cordes qui sont très hautes et des cordes qui sont très basses, qui vont vraiment dans les graves. C'est pour moi l'instrument. Je joue beaucoup de plusieurs instruments, au-delà de la guitare et de la kora. Je trouve que la kora, c'est l'instrument le plus mélodieux, en fait.
2: Est-ce que j'imagine que le fait de jouer de la guitare vous aide, ça vous a aidé à appréhender la kora?
3: J'ai cru au début, d'ailleurs. Je pense que si j'avais su que ça m'avait pas du tout aidé, je suis pas sûre que je me serais lancée. Non, ça m'a pas du tout aidé. Pas du tout. C'est
2: le positionnement des notes, c'est complètement
3: rien du tout. Rien. On repart de zéro complètement.
2: Un peu comme l'ukulélé quelque part.
3: Non, le ukulélé à la guitare, par contre, c'est très proche.
2: Même si les notes sont pas au même endroit.
3: Les notes sont pas au même endroit, mais la technique est exactement la même. On place le pouce derrière au même endroit. Une fois qu'on a appris à appuyer sur les notes, c'est pareil. Alors que là, la technique est vraiment radicalement différente. Bah, c'est une harpe.
2: Oui, c'est vraiment une harpe. C'est différent.
3: Ouais.
2: Quel est votre rapport avec votre carrière en entreprise aujourd'hui? J'ai entendu qu'à un moment donné, vous pensiez l'arrêter.
3: Oui, ouais. Après mon diplôme d'ingénieur, je pense que j'avais besoin de rentabiliser mon diplôme. Donc, il fallait que j'étais très ambitieuse. J'ai pris ici une grande équipe.
2: De quoi vous occupez exactement ?
3: Alors, j'ai changé beaucoup de métiers. La dernière fonction, j'étais responsable d'une équipe qui faisait de la comptabilité en fait, pour tout un tas de succursales françaises. À un moment donné, on m'a proposé de prendre, donc j'avais une centaine de personnes dans l'équipe, et on m'a proposé de prendre une équipe qui était encore plus grande, et en fait, je me suis dit, mais je monte, mais où je vais, en fait? Et j'ai arrêté. J'ai redescendu brutalement. Et j'aime continuer parce que ça me donne un certain équilibre.
2: Vous étiez où quand vous
3: Ici, à Bucarest, ouais.
2: On s'est monté à Bucarest.
3: Ouais. Et j'ai décidé d'arrêter complètement à un moment donné. J'ai pris 3 ans de pause en fait. Avec mon mari, on a monté l'école d'art qu'on a toujours,
2: qui est principale. Ah, vous avez monté une école d'art.
3: Oui,
2: ah,
3: ouais. Qui est plus. Alors avant le Covid, on faisait beaucoup de choses. Le Covid a détruit beaucoup de choses. Et du coup, on s'est recentré sur la musique et les langues étrangères. Avant, on faisait aussi du dessin. Il y avait de la danse, du théâtre. On a arrêté plein de choses.
2: C'est à Bucarest.
3: Qui est à Bucarest, qui est à côté Casa Cuarte.
2: D'accord.
3: C'est à côté de Gara de Nord.
2: D'accord.
3: C'est un très bel espace. J'ai arrêté et j'ai repris parce que je suis pas que musicienne, je suis pas que ingénieure, je suis un peu entre les deux et j'ai besoin d'avoir les deux en fait qui s'équilibrent, je crois.
2: D'accord.
3: Et donc je passe la moitié de mon temps en fait pour bosser pour cette entreprise avec laquelle je suis venue.
2: Donc la moitié, vous êtes à temps partiel ou en...
3: Oui, je suis à temps partiel.
2: Ah, d'accord, ouais. Très bien.
3: Oui.
2: Donc vous avez trouvé
3: une chance.
2: Le parfait équilibre.
3: Oui, parfait, oui, effectivement.
2: Très bien. Très bien. Alors, je vous propose de présenter Juan et de commencer cet intermède musical. J'en suis vraiment ravi parce que je vous ai un peu écouté en préparant cet entretien et j'aime beaucoup ce que vous faites. Donc on va appeler Juan.
3: Donc on va chanter une pièce que j'ai écrite il y a à peu près 5 ans, qui a un tempo assez intéressant. 1, 2, 3, 4 et...

0: Merci infiniment, Marion. C'était vraiment très, très beau. On va reprendre notre discussion. Et merci à Juan également. Le statut d'intermittent du spectacle n'existe pas en Roumanie. C'est un statut qu'on ne va pas détailler ici, mais ça permet en fait aux gens du spectacle, d'après ce que je comprends, après un certain nombre de concerts ou de spectacles, de pouvoir être indemnisés pendant un temps pour pouvoir avoir une certaine stabilité financière, hein, grosso modo.
1: Oui, c'est ça.
0: Alors ça n'existe pas en Roumanie, ça n'existe pas pas simplement en Roumanie, c'est
1: dans beaucoup de pays. Oui.
0: Dans beaucoup de pays,
1: enfin, c'est plutôt l'inverse. C'est la France qui est une exception.
0: C'est une exception. Parfois, vous vous dites pourquoi pas rentrer parce qu'au moins je pourrais bénéficier de ce statut.
1: Alors je me suis jamais posé cette question pour être complètement honnête. Tous les musiciens que je connais, en fait, presque tous ont un travail à côté. Donc c'est ce que je fais aussi.
0: Ici en
1: Roumanie. Je pense effectivement que pour monter des projets très complexes, c'est bien. Enfin, le statut d'intermittent est vraiment important. Maintenant, j'aime bien la liberté que j'ai de pouvoir choisir sans aucune contrainte combien je veux faire de spectacles par an, quel type de spectacle je veux faire, parce que finalement, je ne chante plus que mes pièces, en fait. Ça fait très longtemps que je ne fais plus de cover. Donc, quand je fais un spectacle, en fait, c'est parce que j'ai envie de le faire et que j'ai un truc
0: cover, à dire. Cover, ça veut dire...
1: Ah, des reprises, oui,
0: voilà,
1: des reprises.
0: Ouais.
1: Des reprises d'autres chansons. Et moi, j'aime cet équilibre, en fait. Donc, mais c'est vrai que le sacrifice, c'est que je travaille vraiment énormément, beaucoup.
0: Mmh. Vous produisez où, à Bucarest ou ailleurs?
1: Alors,
0: en général, dans quel genre de salle?
1: Dans 2 semaines, par exemple. Mmh. On joue avec Juan Andio au Zadar Bar, Strada Vulcanescu, qui est un super endroit avec plein de musique éclectique.
0: Alors ça, c'est-à-dire la date exacte?
1: Le 18 juin.
0: Le 18
1: c'est
0: juin
1: un jeudi.
0: Au Zadar Bar.
1: Ouais,
0: d'accord,
1: le 18 juin au Zadar.
0: Je vais le noter moi-même, d'accord. À quelle heure?
1: C'est à 20h.
0: 20h, d'accord. Mm-hmm.
1: Et on va jouer un set de musique archéologique.
0: C'est-à-dire,
1: c'est un nouveau projet. C'est la première fois qu'on... donc d'habitude, on a notre set avec principalement mes compos. Juan a aussi écrit des chansons. Donc c'est le set qu'on fait un peu partout. Et là, c'est la première fois... ça fait 2 ans que je travaille sur le projet. C'est des musiques... donc on commence au moment de la préhistoire. Évidemment, il n'y a pas de musique écrite pendant la préhistoire. Par contre, ce qu'on a fait, on a fait un instrument préhistorique. On est allé chercher dans la montagne de l'ardoise, et on a créé un lithophone, en fait. Oui. Il y a 2 ans de travail derrière tout ce truc-là. Un lithophone, ça veut dire c'est comme un xylophone, mais avec des pierres, en fait. J'ai choisi les pierres qui sonnaient le mieux, j'ai sélectionné, j'ai noté, en fait, quelles notes c'était, j'ai essayé de savoir quelle gamme je voulais faire. Enfin bon, ça demandait beaucoup de travail, donc il y a cet instrument-là.
0: C'est un instrument qui a.
1: C'est un instrument préhistorique, en fait.
0: Qui a existé.
1: Oui. Parce que les premiers instruments qui ont été trouvés étaient des flûtes et très probablement, du coup, enfin, on peut pas être complètement sûr évidemment, mais il y a des bouts d'os avec des trous dedans qui semblent faire un son de flûte. Et ils ont trouvé aussi des pierres de différentes tailles qui, comme par hasard, résonnent. Et donc, il semblerait que ce soit, enfin, je préfère parler en, on n'est jamais sûr de rien, donc je peux pas affirmer quelque chose. Mais a priori, oui, c'était un des instruments qui était utilisé pendant la préhistoire. Donc on va jouer en faisant un peu d'impro avec ce truc-là. Après, ça fait quelques années, parce que je chante aussi pour un groupe, pour une troupe de théâtre qui s'appelle Logos, qui a monté l'Iliade et l'Odyssée. Mais de façon telle que les pièces étaient jouées dans l'Antiquité. Donc ça veut dire tous les acteurs sont sur scène. Pour l'Iliade, les costumes sont très simples. La diction des acteurs ressemble à une diction vraiment classique de tragédie. Évidemment sans micro, etc. Et du coup, pour cette pièce-là, je m'étais acheté un autre instrument qui est un saz, qui est un genre de grand luth turc, qui ressemble aussi au luth antique, qui était utilisé dans l'Antiquité. Et on a un set de pièces antiques, alors là pour lequel on a trouvé des partitions, la plus vieille partition du monde qui s'appelle l'épitaphe de Saïkolos, que j'ai interprété, enfin que sur lequel j'ai fait une version au saz, et sur lequel on connaît vraiment les notes, le rythme, le chant, et donc on est capable de le chanter après, enfin en tout cas tel qu'il a été traduit avec la notation actuelle. Et donc on a quelques chansons comme ça. J'ai aussi une adaptée avec la Kora, un des plus vieux poèmes du monde qui date de 1200 ans avant Jésus-Christ, qui est égyptien. Donc voilà, on a, c'est juste des exemples de pièces qu'on va jouer le 18 juin au bar qui s'appelle le Zadar.
0: Donc ça ressemblera pas trop à ce que nous venons d'écouter.
1: Non, ça va être un peu différent.
0: Mais ce sera vous et Juan.
1: C'est toujours tous les deux. Ouais,
0: d'accord.
1: Ouais.
0: Bon, ça restera très très acoustique quand même.
1: Oui.
0: D'accord.
1: Ouais. On va faire aussi beaucoup d'improvisation. Mais voilà. Donc c'est un set qui est un petit peu différent. C'est pas nos compos cette fois-ci. J'ai aussi écrit des pièces d'inspiration viking, ça part dans tous les sens, mais en fait on a essayé dans ce spectacle de faire vraiment un espèce d'ordre chronologique avec que des musiques anciennes, en fait, anciennes et qui sonnent extrêmement modernes, en fait, pour la plupart. Et on a notre set classique de compo qu'on va jouer dans le prochain concert, est à Brasov, au Val Café, qui est un lieu superbe à Brasov, qui a une vue aussi superbe sur les montagnes. Enfin, c'est vraiment un beau café.
0: Ça, ce sera quand ?
1: Le 28 juin. Le 28 juin, c'est un dimanche.
0: D'accord.
1: 10 jours après, voilà.
0: Et donc, pendant votre concert, le prochain, donc avec ces instruments d'un autre temps, vous expliquerez avant chaque chanson ce qu'il en est des instruments et tout ça.
1: Les instruments, de où viennent les pièces aussi, puisqu'il y a une partie... il y a une partie qui est purement historique et il y a une partie après où on divague un peu en improvisation. Donc je sens aussi le besoin de clarifier quelle est la partie vraiment historique et quelle est la partie qui ne l'est pas, en fait.
0: On pourra s'y rendre sans réservation au Zadar,
1: oui,
0: ou alors
1: oui,
0: on peut,
1: non,
0: ouais,
1: non,
0: si
1: non,
0: on peut, vous on pouvez venir comme ça. Et, d'accord, ouais, très bien. C'est noté. Dernière question, Marion Saliba. Qu'est-ce que vous aimez en Roumanie ? Est-ce que vous aimez moins ?
1: Alors, en Roumanie, j'aime presque tout, en fait.
0: Notamment parce que vous vivez à Bucarest.
1: Ouais. J'aime presque tout. J'ai essayé de revenir en France, mais je n'y arrive pas. J'aime la chaleur des gens. Il y a une espèce de, je trouve une espèce de douceur, en fait, en Roumanie. J'ai plus de mal avec, évidemment, la partie politique est extrêmement instable. Il y a des choses qui sont instables. Mais je me sens bien. Je me sens juste à la maison, en fait.
0: Ouais. Et puis avec peut-être ce sentiment d'être libre de faire un peu ce que vous avez envie
1: oui,
0: de faire.
1: Oui, c'est vrai. Non. C'est vrai. J'aime
0: moins
1: le chaos
0: choses,
1: aussi.
0: Moins de choses imposées.
1: Oui, j'aime cette partie chaotique.
0: Qui permet
1: latine.
0: Aussi de faire des choses.
1: Ouais.
0: Très bien. Écoutez, Marion Saliba, ça a été un plaisir de vous avoir au micro du soir. Encore merci pour ce bel intermède musical. Merci à Juan pour cette belle chanson.
1: Merci également.
0: Je pense que je passerai au Zadar Bar le 18 parce que ce que vous faites me plaît beaucoup. Merci Marion et à bientôt.
1: Merci beaucoup.
0: Ouais, et bonne route. Ouais. Chères auditrices, chers auditeurs, c'est tout pour ce soir. Nous vous souhaitons un beau week-end en musique. Week-end placote. Au revoir.
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0: bonsoir ou peut-être bonjour, tout dépend de l'endroit du monde d'où vous nous écoutez. Il est 19h ici à Paris.
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0: Bienvenue dans la grande session d'information du soir avec des faits et des commentaires, des reportages et des analyses. Dans 10 minutes après le journal, ce sera pourquoi RFI dit ça, comment RFI parle-t-elle des élections en Guinée, comment parlons-nous du conflit au Proche-Orient et retour sur la couverture du Festival de Cannes. Dans une demi-heure, ce sera les dessous de l'Infox consacrés à l'Arménie et à la désinformation préélectorale sur fond de tensions avec Moscou. Il sera question de la difficulté de repérer le vrai du faux avec Astrid Agopian, responsable éditoriale du service mis en place au sein de RFI pour informer en arménien et démonter les fausses rumeurs. Afrique Soir s'intéressera entre autres à l'épidémie d'Ebola en Afrique centrale. Et puis dans 2 heures, sur RFI, le grand entretien, je recevrai Patricia Touranchot qui publie Le Casse du Louvre aux éditions du Seuil. C'était il y a 6 mois. Une farce pitoyable, écrit-elle. À 21h40, ce sera ici l'Europe qui accueillera José Manuel Álvarez, le ministre des Affaires étrangères de l'Espagne, dont le gouvernement socialiste de Pedro Sanchez. RFI Soir, il est 17h en temps universel, tout de suite l'essentiel de l'actualité avec un journal et c'est avec vous Adrien Delgrange.
2: Bonsoir Philippe, nous parlons tout de suite d'Ebola en République démocratique du Congo où l'Organisation mondiale de la santé et l'Agence de santé africaine annoncent un plan à 518 millions de dollars, de l'argent pour lutter contre l'épidémie qui sévit dans l'est du pays et dans les pays limitrophes. Selon les derniers chiffres de l'OMS, 381 cas ont été confirmés en RDC, dont 64 décès. L'Ouganda, quant à elle, enregistre 16 cas confirmés, dont un décès. L'épidémie est sérieuse, indique le directeur de l'OMS, mais ensemble, nous pouvons la maîtriser. Explication, Alexandra Branjon.
3: Pour Africa CDC, l'épidémie actuelle est la plus importante que la RDC ait connue en nombre de cas et nombre de décès. L'épidémie s'est propagée très rapidement, affirme le directeur de l'Agence de santé africaine, Jean Kaseya. En 3 semaines, elle est passée de 3 zones de santé dans une seule province à 26 zones de santé dans 3 provinces. L'épicentre se trouve toujours dans la province de l'Ituri, avec 90% des cas confirmés et 76% des décès. L'épidémie est sérieuse, mais nous pouvons la maîtriser si nous travaillons ensemble et vite, a indiqué le directeur de l'OMS, Tedros Ghebreyesus, qui a annoncé le lancement de ce plan conjoint qui consiste à renforcer la surveillance et surtout accélérer le dépistage pour isoler plus rapidement et freiner la contamination. Plus de 200 tonnes de matériel ont déjà été livrées dans la région, mais les défis sont importants, ajoute Jean

0: Caseya, les structures de santé de la province sont fragiles, la population se déplace beaucoup et l'insécurité ne permet pas d'atteindre toutes les zones de santé. Enfin, la riposte est ralentie par la méfiance de la population, ajoute le directeur d'Africa CDC, qui pour certains continue de nier l'existence de la maladie.
1: Une actualité internationale qui nous amène à présent en Arménie. Le vote aura lieu ce dimanche, mais c'est dès ce soir que les candidats terminent la campagne électorale. Au pouvoir depuis maintenant 8 ans, Nikol Pachinian espère être reconduit à ce poste malgré les revers militaires et la perte en 2023 du Haut-Karabakh. L'actuel Premier ministre arménien a donné rendez-vous à ses partisans pour ce dernier meeting de campagne sur la place de la République au cœur d'Erevan, la capitale, où nous retrouvons Daniel Valo, notre envoyé spécial en direct d'Arménie. Daniel, c'est un lieu hautement symbolique qui a été choisi par Nikol Pachinian à 2 jours du scrutin.
2: Oui, la place de la République, vers où convergeaient ses partisans il y a 8 ans pour le porter au pouvoir à l'issue de ce que l'on avait appelé à l'époque la révolution de velours. 8 ans plus tard, on est loin de la même ferveur, du même engouement pour l'ancien journaliste pourfendeur de la corruption. Il y a eu l'usure du pouvoir, il y a bien sûr la perte du Haut-Karabakh, mais Nikol Pachinian espère malgré tout remporter ces élections législatives en offrant un message, celui de la paix et de la prospérité. Le discours est simple, tournons la page du Haut-Karabakh, dit Nikol Pachinian, tournons la page de la guerre et bâtissons une Arménie nouvelle, ouverte à ses voisins turcs et azerbaïdjanais. Programme qui heurte bien entendu la fibre patriotique, nationaliste d'une partie de la population arménienne qui reproche à Nikol Pachinian de faire trop de concessions à l'Azerbaïdjan pour garantir cette paix et en obtenir les dividendes. Et puis bien sûr, il y a la bascule géopolitique proposée par le Premier ministre sortant, se tourner vers l'Europe plutôt que vers la Russie, allié traditionnel mais défaillant, allié qui reste néanmoins toujours très puissant et très influent. La Russie a d'ailleurs pris des mesures de rétorsion économique en amont de ce scrutin, prélude de ce qui pourrait se passer si Nikol Pachinian devait l'emporter ce dimanche.
1: Merci Daniel. Daniel Valo à Erevan pour RFI à l'occasion de ces élections législatives. Après-demain en Arménie. Avec pour objectif soutenir l'Ukraine, Emmanuel Macron, Keir Starmer et Friedrich Merz rencontreront ce dimanche à Londres Volodymyr Zelensky, le président français, le premier ministre britannique et le chancelier allemand vont d'abord s'entretenir tous les trois avant de recevoir le président ukrainien, précise l'Élysée. Quant au président russe, Vladimir Poutine dit aujourd'hui ne pas avoir actuellement de raison de rencontrer son homologue ukrainien. Ce matin, Volodymyr Zelensky lui a proposé un entretien en tête à tête dans une lettre ouverte publiée la veille afin de s'accorder sur une issue du conflit. « Je n'en vois pas l'intérêt pour le moment », a déclaré Vladimir Poutine lors d'un forum économique à Saint-Pétersbourg. 19h06 à Paris, une enquête est ouverte en France pour torture et crimes de guerre. Cela fait suite à un signalement du gouvernement français sur la manière dont des Françaises et des Français de la flottille pour Gaza ont été traités par les autorités israéliennes. Sur les images diffusées par le ministre d'extrême droite, les militants étaient agenouillés, les mains liées, la tête face contre terre. Plusieurs d'entre eux avaient aussi été victimes de violences lors de leur détention. L'affaire Liana. Le corps retrouvé est bien celui de la fillette. Les causes de la mort, pas encore connues, vient d'annoncer le procureur de la République. Outre l'onde de choc dans l'opinion française, la disparition de cette jeune fille prend une tournure politique. Les premiers éléments semblent indiquer une série de dysfonctionnements, notamment sur le suivi du principal suspect. Raphaël Delvolvé, ce matin, le président Macron a demandé des enquêtes et dans l'après-midi, le Premier ministre a tenu une réunion de crise.
3: Bien qu'en déplacement au Monténégro, Emmanuel Macron a sollicité dès hier soir Sébastien Lecornu. Le président se dit choqué, ne cache pas sa colère. Il a tenu à s'exprimer ce matin.
4: Il est clair qu'il y a un dysfonctionnement. Ce que le gouvernement va faire, c'est de se mettre en situation, avec des enquêtes très rapides, et bien de pouvoir clarifier les responsabilités qui sont à l'œuvre. Les choses ne se sont pas passées comme elles auraient dû se passer. C'est une évidence. Et donc c'est inacceptable.
3: Et l'enquête administrative est visiblement lancée. Elle a été évoquée ce matin lors de cette réunion autour du Premier ministre avec les ministres de l'Intérieur et de la Justice. Réunion durant laquelle Sébastien Lecornu a exigé des résultats de l'enquête sous 15 jours, sans attendre toutefois. Matignon dit avoir des éléments accablants dans la procédure, et ce, à tous les niveaux. Une source au gouvernement pointe notamment du doigt la procureure d'Auch. Elle n'aurait pas suivi une récente circulaire du ministre de la Justice, mettant la priorité sur les violences contre les enfants. Le garde des Sceaux, Gérald Darmanin, se retrouve en première ligne. Il était le dernier à quitter la Réunion ce matin. Il est attendu ce soir à la télévision, avec au moins une annonce attendue, la convocation rarissime lundi des procureurs généraux. Dans ce contexte de vive émotion dans l'opinion publique et par ricochet, de forte pression dans la classe politique.
1: Un dernier mot de tennis à Roland-Garros. Alexander Zverev, l'Allemand numéro 3 mondial, premier qualifié pour la finale de ce tournoi du Grand Chelem. Éric Mamrut, on vous retrouve à Roland-Garros. En revanche, la deuxième demi-finale a été annulée.
5: Et oui, coup de théâtre ici à 18h35. Avec cette annonce, Matteo Arnaldi, qui devait disputer cette demi-finale face à son compatriote Flavio Cobolli, déclare forfait. L'Italien est venu s'en expliquer d'ailleurs juste après en conférence de presse. Il souffre d'un virus apparemment stomacal. Les symptômes ont commencé hier soir. Il a passé une très mauvaise nuit. Je vous passe les détails. Donc aujourd'hui, il était très fatigué. Il a eu de la fièvre également. Et donc, la mort dans l'âme. Lui qui s'apprêtait à disputer pour la première fois de sa carrière une demi-finale dans un tournoi du Grand Chelem, eh bien, il a dû jeter l'éponge. Lui qui détient le record de temps passé sur le court dans un tournoi du Grand Chelem pour se hisser en demi-finale. Il avait passé 20 heures pour batailler et se qualifier, bien apparemment son corps a dit stop au bout d'un moment. Flavio Cobolli se retrouve donc sans jouer en finale, ça sera dimanche donc face à Alexander Zverev qui lui, juste avant, a joué et battu Jakub Mencik, le Tchèque, en 4 manches.
1: Merci Éric Mamrut en direct de Roland-Garros pour Radio France Internationale. RFI à Paris, 19h10.
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8: Bonjour, comment parler de la guerre au Proche-Orient ? Offensive, frappe défensive, agression, on fait le point dans un instant avec Sami Boukhalifa. Les élections du 31 mai dernier en Guinée ont permis le retour à l'ordre constitutionnel dans le pays. Mais que signifie cette expression « retour à l'ordre constitutionnel » ? Décryptage avec Laurent Corot. Un dernier coup d'œil au Festival de Cannes et une bonne nouvelle. On a retrouvé le rire de Léa Boutin-Rivière et de Lisa Giroldini. Pourquoi RFI dit ça ? C'est jusqu'à 19h30, heure de Paris. Mais la fabrique de l'info continue ensuite jusqu'à 20h avec vous, Sophie Malibaud, pour les Dessous de l'Infox.
9: Oui, alors on part en Arménie, où la campagne électorale est dans la dernière ligne droite avant le scrutin de dimanche. Tout ça sur fond de bataille de l'information.
8: Merci Sophie, à tout à l'heure. Pour parler de la guerre au Proche-Orient. Un coup d'œil sur les réseaux sociaux de RFI permet de s'apercevoir que c'est une question très sensible. Bonjour Théophile Stenner.
10: Bonjour Juliette.
8: C'est une question qui revient très souvent, cette question du vocabulaire.
10: Oui, c'est une très bonne remarque Juliette, parce que dans les lives de RFI et à l'antenne, les auditeurs entendent souvent parler d'offensive israélienne au Liban ou encore de frappe défensive américaine sur l'Iran. Alors finalement, à quoi correspondent ces expressions qui font tant tiquer certains de nos auditeurs ? Je vous prends l'exemple de ce commentaire de Maury Papito-Marico qui voudrait plutôt qu'on emploie le terme d'agression israélienne en lieu et place d'offensive. Et puis on entend également employer l'expression de guerre israélo-libanaise, ou encore concernant les frappes défensives américaines sur l'Iran, on nous demande à quoi correspond cette expression et ce que l'on peut dire à la place.
8: Pour vous répondre, nous sommes en compagnie de Sami Boukhalifa, le chef du service international de RFI. Bonjour Sami.
11: Bonjour Juliette, bonjour à tous.
8: Alors dans les lives d'RFI à l'antenne, les auditeurs entendent souvent parler d'offensive israélienne au Liban ou encore de frappes défensives américaines sur l'Iran. À quoi
12: ces expressions correspondent-elles? Elles font tiquer hein, certains de nos auditeurs.
11: Mais je peux tout à fait le comprendre. Alors, lorsqu'on parle d'offensive israélienne au Liban, d'un point de vue factuel, ce n'est pas faux. Il s'agit d'une offensive israélienne au Liban. Les auditeurs nous font remarquer qu'il s'agit d'une agression. Oui, il s'agit aussi d'une agression. Donc, dans nos directs, dans nos reportages, nos journalistes parle et utilise le terme d'agression israélienne contre le Liban. Nous donnons également la parole à plein de Libanais qui utilisent ce terme. Le Liban est un pays souverain dont le territoire est agressé et il est violé aujourd'hui par l'armée d'occupation israélienne. Parce que là aussi, on peut parler d'occupation. En ce moment, l'armée israélienne occupe le sud du Liban. Il s'agit d'une occupation illégale au regard du droit international.
12: Oui, c'est Maury Papito-Maricot qui parlait du terme d'agression. On entend également employer l'expression « guerre israélienne ». Israélo-libanaise, est-ce que ça c'est une expression qui est plus juste, Samy?
11: Alors, guerre israélo-libanaise, moi je ne serais pas très favorable à son utilisation et je vais expliquer pourquoi et pour plusieurs raisons. Je ne sais pas s'il l'a entendu sur notre antenne. Il s'agit d'une guerre qui est entre Israël contre le Liban. Pas contre le Hezbollah seulement, ça c'est ce qui est affiché, mais dans les faits, dans la réalité, c'est le Liban, la population, les civils libanais qui subissent les affres de la guerre menée par Israël contre leur pays. Donc, est-ce qu'il s'agit d'une guerre israélo-libanaise? Non, c'est une guerre d'Israël contre le Liban et pas seulement donc contre le Hezbollah, puisque c'est l'ensemble de la population libanaise qui subit cette agression contre son territoire.
12: Et puis cette dernière expression, donc les frappes défensives américaines sur l'Iran. Qu'est-ce qu'on pourrait dire à la place? Parce que ça, j'ai vu que ça ne faisait pas tiquer que nos auditeurs.
11: Alors, cette expression est apparue il n'y a pas si longtemps, en réalité. J'ai été moi-même surpris de la découvrir un matin à l'antenne. Les Américains ont commencé à utiliser ce terme de frappe défensive. Alors là, on pourrait dire qu'on est dans la vérité alternative, qu'on est dans la fake news, donc dans la fausse information. Il faut faire très très attention, évidemment. Lorsqu'on l'utilise à l'antenne, généralement, on la remet dans la bouche. Elle est annoncée, les Américains ont annoncé avoir mené des frappes défensives. C'est quoi une frappe défensive? Moi, j'aimerais bien que Washington nous explique de quoi il s'agit. Là encore, la guerre déclenchée ce 28 février par Israël et les États-Unis contre l'Iran est une guerre d'agression. Aussi condamnable que soit le régime iranien en raison de la répression sanglante contre sa propre population, ça c'est une chose. Aussi donc condamnable que soit le régime iranien, mener une guerre contre ce régime en dehors de tout cadre juridique et de loi internationale, il s'agit bel et bien d'une agression israélo-américaine contre l'Iran.
12: Donc, pas de frappe défensive.
11: Qu'est-ce qu'une frappe défensive? Évidemment, donc là encore, les Américains mènent des frappes, c'est une attaque, c'est une offensive, c'est une agression. La frappe défensive, c'est un vocabulaire utilisé pour davantage faire passer un message politique, essayer de faire croire que les États-Unis sont en situation de légitime défense contre l'Iran, ce qui n'est évidemment pas le cas.
12: Merci beaucoup, Samy Boukhelima.
11: Merci à vous.
12: Et si vous aussi, vous avez des questions sur notre façon de parler de l'actualité, je vous rappelle l'adresse pour nous écrire pourquoi@rfi.fr.
13: Le scrutin s'est déroulé sans engouement de la part des Guinéens, selon nos constats, dans plusieurs bureaux de vote. Par exemple, à Nongo, dans la commune de Lambagny, les électeurs arrivaient au compte-gouttes à la mi-journée, selon Ousmane Kaba, candidat à la députation venu voter.
14: L'affluence est très modérée, c'est ce que je constate, puisqu'à mon bureau de vote, nous étions deux ou trois déjà, aux alentours de midi.
12: Pourquoi RFI dit ça sur la Guinée? On vous retrouve, Théophile Stenner, pour une question donc sur la Guinée. Dimanche dernier, le 31 mai, il y avait des élections législatives et communales. Nous vous en avons parlé sur RFI et cela vous a fait beaucoup réagir.
10: Exactement, Juliette. 5 mois après la présidentielle de décembre remportée par le général Mamadi Doumbouya, arrivé au pouvoir en septembre 2021, donc des élections législatives et communales ont eu lieu ce 31 mai en Guinée. Ce qui doit acter, selon les termes choisis par RFI, je cite, un retour du pays à l'ordre constitutionnel. C'est ce qui a fait finalement réagir Momo de Paris, qui nous a demandé, qu'est-ce que vous appelez l'ordre constitutionnel?
12: Pour vous répondre, Laurent Corot, l'un des rédacteurs en chef du service Afrique de Radio France Internationale. Bonjour Laurent.
15: Bonjour.
12: Que signifie le retour à l'ordre constitutionnel à propos des élections en Guinée.
1: Alors c'est vrai que cette expression, elle s'est imposée dans l'actualité internationale de manière générale, hein, où on trouve de plus en plus des organisations régionales ou des acteurs politiques qui appellent au retour à l'ordre constitutionnel dans tel ou tel pays. On la trouve, cette expression, dans des communiqués de la CEDEAO, de l'Union africaine, de l'ONU, de certaines représentations diplomatiques aussi, ou même des acteurs politiques nationaux, les oppositions politiques ou la société civile. Donc je crois que la première chose qu'il faut dire, c'est que cette expression, elle n'a pas été forgée par les journalistes, elle n'a pas été forgée par RFI, ce sont les acteurs de terrain qui l'utilisent et nous nous en faisons simplement l'écho.
12: Que signifie-t-elle exactement ?
1: Alors, il y a d'abord ce mot de « retour » qui signifie que le pays est entré dans une situation d'exception dont il faut sortir, qu'il y a une rupture qu'il faut réparer. Dans certains cas, la constitution a été suspendue ou alors certaines institutions ont été dissoutes. En tout cas, la vie publique prend un tour qui n'est pas encadré, prévu par la Constitution. Au Tchad, par exemple, la transition qui s'est ouverte après la mort d'Idriss Déby Itno en avril 2021 a marqué une rupture de l'ordre constitutionnel. Même chose pour le coup d'État de Mamadi Doumbouya en Guinée en septembre 2021, celui d'Ibrahim Traoré en 2022 au Burkina Faso, ou le coup d'État qui a eu lieu à Madagascar en 2025. Retour à l'ordre constitutionnel, ça veut donc dire que le fonctionnement de l'État est remis dans les formes constitutionnelles. C'est un peu, si vous voulez, une normalisation juridique. La constitution est remise en vigueur, éventuellement même on a une nouvelle constitution, les institutions sont formellement relancées, il y a des élections, etc. D'ailleurs, on dit retour, mais ça ne veut pas forcément dire qu'on en revient à la situation d'avant. Parfois, on refonde même un tout nouvel ordre constitutionnel.
12: C'est régulièrement une revendication des acteurs politiques de terrain.
1: Alors oui, ça vient vraiment de la base, de la rue, c'est assez régulièrement un levier politique qui est mobilisé d'en bas pour exiger des élections ou alors une limitation des mandats ou le respect des décisions de justice.
12: Mais le retour à l'ordre constitutionnel, Laurent, ça ne signifie pas le retour à un débat démocratique.
1: Non, et je crois que c'est vraiment ça qu'il faut garder en tête, c'est que on voit bien à quel point certains acteurs ont su s'approprier le discours sur la démocratie pour mieux le détourner. Et que, en fait, les institutions sont parfois vidées de leur esprit, voire de leur substance. Qu'on assiste, dans certains cas, à un jeu démocratique qui est presque zombifié, qui a été appauvri ou étouffé. On a même dû inventer des mots pour décrire ces situations comme constitutionnalisme autoritaire ou démocratie illibérale. Ce que montrent d'ailleurs différents travaux, dont un numéro que je vous recommande, qui est fort intéressant, de la revue Afrique Contemporaine, c'est que on peut restaurer ou afficher un cadre constitutionnel sans pour autant garantir un pluralisme effectif, des élections compétitives ou même le respect des libertés publiques. Le retour à l'ordre constitutionnel est même, dans certains cas, utilisé pour habiller une stratégie de captation du pouvoir. Alors, la démocratie, elle se constate dans les faits sur des indicateurs finalement assez simples, hein, qui ne sont pas que les institutions. D'abord, a-t-on le droit de débattre de l'action des gouvernants ? A-t-on le droit de contester cette action sans risquer pour autant sa liberté ou sa vie ? Deuxième indicateur, est-ce que la compétition pour le pouvoir peut se déployer librement au travers du fonctionnement de partis politiques opposés ? C'est important. C'est là aussi une donnée essentielle de la démocratie. Et puis, les médias sont-ils autorisés à faire leur travail de manière indépendante ? Et donc, on voit bien que différents pays qui ont mis en place des scénarios de retour à l'ordre constitutionnel ou qui fonctionnent dans le cadre d'une constitution, eh bien, ne respectent pas ces indicateurs-là.
12: Merci Laurent Corot. Du 12 au 23 mai dernier, c'était le 79e Festival de Cannes, le premier du genre pour Lisa Giraldini et Léa Boutin-Rivière, qui allaient respirer pour la première fois de leur carrière l'air de la croisette. Elles étaient venues nous en parler, vous vous en rappelez peut-être, on entendait pas mal de stress dans leur voix. Le festival est terminé. Lisa et Léa, vous avez pris quelques jours de repos et nous vous retrouvons en studio pour faire le bilan de votre quinzaine cannoise. Bonjour à toutes les deux.
15: Bonjour.
16: Bonjour.
12: Lisa, qu'avez-vous rapporté de Cannes? Vous avez gardé votre badge?
15: Oui, j'ai complètement gardé mon badge. J'ai acheté l'affiche aussi du festival, du film Thelma et Louise, parce qu'on l'avait sous les yeux pendant 2 semaines. J'adore ce film, donc voilà, elle trône dans mon salon maintenant. Et Léa et moi, on a chacune un petit badge avec la palme d'or, un petit badge en tissu qui est sur ma veste, voilà.
12: Léa, un souvenir, vous, de ce festival? Qu'est-ce qui reste aujourd'hui, une dizaine de jours après
17: Donc là, on parle plus d'objets physiques, on est bien d'accord. Je pense que ce qui reste beaucoup, c'est vraiment les allers-retours qu'on a pu faire sur la Croisette tous les jours pour aller du Palais des Festivals à la rédaction, de la rédaction aux hôtels où avaient lieu les interviews, et ça toute la journée. C'est vraiment l'image, je pense, qui a rythmé chacune de nos journées, cette espèce de cavalcade dans les rues de Cannes.
12: Un conseil que l'une ou l'autre vous voudriez donner à un journaliste qui demain ira peut-être couvrir le festival de Cannes? Quelque chose qu'il faut vraiment pas faire, que vous avez fait, que vous regrettez, ou qu'il faut absolument faire et que vous avez eu la chance de faire?
15: Je pense le conseil vraiment, mais c'est très technique, quoi. C'est très terre à terre. Nous, les journalistes, on a accès à des projections secrètes, un petit peu cachées, le matin à 8h et à 11h. Sont pas donc dans la billetterie pour tout le monde, et mon conseil ce serait de vraiment aller voir les films à ce moment-là, parce qu'après la journée s'enchaîne, c'est possible de rattraper les films plus tard dans la journée, même le lendemain, voire le surlendemain, mais c'est toujours mieux de le voir à ce moment-là, parce qu'après ça nous décale tout, on a des interviews calées en fonction, qui se préparent parfois juste après le film, donc il faut vraiment l'avoir vu le plus vite possible. Donc ce serait vraiment voir les films dans les projos secrètes du matin si on peut.
12: Vous êtes d'accord avec ce conseil, Léa Boutin-Rivière?
17: Je suis plutôt d'accord avec ça, surtout que on se retrouve effectivement à devoir rattraper plein de films. Le dernier jour au festival, il y a des séances de rattrapage. Tous les films sélectionnés sont diffusés une dernière fois le samedi. Et si on se retrouve, comme ça a été mon cas, à avoir voulu privilégier le sommeil une ou deux fois, eh ben, le dernier jour, on a 4 films à rattraper. Et évidemment, ça n'est pas faisable. Et on se retrouve à ne pas avoir vu certains films importants. Mais sinon, moi, j'aurais aussi dit peut-être ne pas être trop à cheval sur les horaires des rendez-vous qu'on a et sur l'emploi du temps qu'on s'est fixé pour la journée. Parce qu'en fait, ça se passe très rarement exactement comme on l'avait prévu. Les interviews sont en retard, elles sont décalées, elles se chevauchent parfois. Et donc, il vaut mieux se dire, bon...
12: Faut surfer sur le chaos.
17: Voilà, ça se passera comme ça se passera. L'important, c'est d'avoir tout ce qu'on voulait à la fin de la journée, quoi.
12: Vous parliez justement de ces films de rattrapage pour le palmarès. Vous avez fait l'une et l'autre l'exercice des pronostics. Vous vous êtes toutes les deux trompées, je crois.
15: On avait trouvé les bons films dans le palmarès, mais pas pour les bons prix. Donc,
17: exactement.
15: On s'est pas complètement trompé.
12: La magie des pronostics, ça va? Vous maîtrisez mieux pour la prochaine édition?
17: En fait, la grande question qu'on se posait tous les soirs en rentrant à l'appartement, c'était mais c'est quoi les critères en fait? Et je suis pas sûre qu'on ait réussi si bien à cerner que ça.
15: C'est vrai que, évidemment, si la mise en scène d'un film frappe, on peut penser qu'il aura le prix de mise en scène. Si une performance d'un acteur ou une actrice, pareil, est vraiment époustouflante, on peut penser au prix d'interprétation. Mais c'est vrai que concernant la Palme d'Or, c'est vraiment basé sur les goûts des personnes qui vont voir le film. Le jury, on connaît pas leur goût en fait. Et donc je pense que d'une année à l'autre, avec la même sélection en compétition, on change le jury. Je pense que tous les films pourraient avoir la Palme d'Or en fonction du jury de l'année en question, quoi.
12: Lisa Giroldini, Léa Boutin-Rivière du service culture de RFI.
15: Merci.
17: Merci à vous.
12: Pourquoi RFI dit ça? Comme ça. Bonjour Frédéric Genot.
18: Bonjour.
12: Parler du temps qu'il fait, c'est un classique. Hein. Dans une conversation à l'antenne, ces derniers jours, les mots choisis étaient inhabituels.
18: Oui Juliette, et sans doute parce qu'une vague de chaleur inédite a eu lieu en France fin mai, et que ceux qui s'en sont fait l'écho ont cherché les termes permettant de le décrire le plus précisément possible. Quand on dit « il fait chaud », c'est un ressenti personnel, il fait chaud pour la saison et déjà plus factuel. La semaine dernière, les températures étaient de 10 à 15 degrés supérieures aux normales saisonnières, 38, parfois 39 degrés en France au mois de mai, en particulier dans des régions où on n'y est pas habitué. C'est ce qui a fait dire aux journalistes que la situation était exceptionnelle, historique ou inédit.
12: Est-ce que toutes les radios et les télévisions ont repris ces termes?
18: Non, et il y a même eu des comparaisons sur les réseaux sociaux entre certains médias, parfois épinglés pour leur climato-scepticisme, dans lesquels Des commentateurs semblaient s'offusquer de tout ce foin fait à propos des températures. On a entendu l'un d'entre eux dire « Il fait chaud, eh bien mettez-vous en t-shirt, ouvrez la fenêtre et arrêtez de chouiner, arrêtez de vous plaindre ». Des propos qui sont plus faciles à tenir quand on évolue dans des endroits climatisés que quand on travaille en plein soleil. Face à cela, le service public a essayé d'expliquer pourquoi cette chaleur inhabituelle était grave. Un présentateur a ainsi dit « Nous basculons dans l'inconnu ». Pour une partie des téléspectateurs, ce sont des mots angoissants et on n'a pas besoin de cela dans le contexte actuel. Plusieurs scientifiques, de leur côté, ont approuvé l'expression et ajouté que l'on banalisait trop le changement climatique.
12: Qu'est-ce qu'on a dit à RFI ?
18: Ni l'un, ni l'autre, comme souvent. Cette vague de chaleur est inquiétante. Et elle aura des conséquences pour les sols, l'agriculture et les forêts en France et dans le reste de l'Europe, le continent qui se réchauffe deux fois plus vite que les autres. Mais à RFI, nous avons des auditeurs partout dans le monde, notamment dans des régions dans lesquelles il fait régulièrement près de 40 degrés. Ainsi en Inde, la semaine dernière, on a relevé plus de 45 degrés à l'ombre. Il pourrait sembler indécent d'utiliser des superlatifs pour décrire la situation en France, car même si tout le monde n'est pas logé à la même enseigne, le pays a les moyens de s'adapter.
12: Est-ce qu'on a un peu jargonné ?
18: Le jargon, Juliette, vous le savez, c'est la façon de parler d'un groupe et c'est souvent incompréhensible pour ceux qui ne font pas partie de ce groupe. Alors, est-ce que nos auditeurs du bout du monde comprennent ce que signifie le fait que 20 départements se retrouvent en vigilance orange canicule ? Parce qu'en matière de météo, vous avez 9 types de vigilance comme orage, inondation ou grand froid. On devrait peut-être éviter ce type de formule, mais disons que la couleur qui va de vert, tout va bien, à rouge, oulala, soyez très très vigilants, c'est compréhensible parce que ce sont les mêmes codes dans le monde entier. Et pour les autres mots, des météorologues, on les explique encore presque à chaque fois.
12: À ce point-là ?
18: Oui, parce que la canicule, c'est un phénomène qui se mesure précisément, mais qui est variable selon les régions. La canicule à Paris, c'est 31 degrés le jour, 21 degrés la nuit. À Marseille, c'est 35 degrés le jour et 24 degrés la nuit.
12: On a aussi parlé, Frédéric, de dôme de chaleur.
18: Oui, le dôme de chaleur, c'est le mécanisme qui provoque la canicule, un anticyclone qui fait que des masses d'air chaud stagnent comme un couvercle sur une casserole. C'est un terme assez récent. Et puis, il y a encore plus récent, la plume de chaleur. Ce n'est pas un dôme parce que ce n'est pas statique. La plume de chaleur, c'est à cause de sa forme. On dit aussi une langue d'air chaud. En général, elle vient du sud et elle va vers le nord.
12: Merci Frédéric. Pourquoi RFI dit ça ? À la réalisation, Françoise Grelot, tout de suite, c'est à vous Sophie Malibaud. Bonne soirée.
9: Merci Juliette et à la semaine prochaine.
12: À la semaine prochaine.
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9: Bonjour, bienvenue à toutes et tous dans les Dessous de l'Infox. Grande manœuvre autour des élections en Arménie. Le scrutin législatif qui se tient dimanche est pollué par une déferlante de fausses informations. Nous verrons avec Olivier Four de la cellule Info Vérif de RFI que les Infox ciblent parfois la relation entre l'Arménie et certains pays d'Europe, dont la France. Face à la difficulté de repérer le vrai du faux, les fact-checkers redoublent d'efforts. Nous recevrons la journaliste Astrid Agopian, responsable éditoriale du service mis en place au sein de RFI pour informer en arménien et débunker les fausses rumeurs. Nous serons également en ligne avec la chercheuse Elodie Gavrilov. Elle est à Yerevan et s'intéresse de près à tout ce qui circule sur les réseaux sociaux, les infox et les moyens mobilisés pour les contrer. Mais tout de suite, la chronique des Dessous de l'Infox. Bonjour Olivier Four.
16: Bonjour Sophie, bonjour à tous.
9: Vous épinglez une fausse information qui vise à la fois le gouvernement sortant de Nicole Pachinian et la France dans un contexte de rapprochement entre l'UE, dont la France, avec l'Arménie. Il s'agit d'une vidéo qui prétend à tort révéler l'envoi de 800 soldats français en Arménie pour sécuriser le scrutin. Vérification faite, il n'en est rien.
16: Oui, la vidéo dure 1 minute 30. Elle reprend les codes d'un reportage de la BBC. Une voix off avec un accent
2: anglais commente ce prétendu déploiement de soldats français. À l'écran, on retrouve la charte graphique de la BBC et le logo de la chaîne. Satinfox a été vu près d'1 million de fois depuis sa création le 28 mai dernier.
9: Sauf que la BBC n'a rien à voir avec ça.
2: Oui, exactement. Tout d'abord, la BBC n'a jamais produit ni diffusé ce reportage. Il suffit d'aller sur le site officiel de la chaîne pour le vérifier. Aucune trace non plus de ce prétendu déploiement de troupes dans la presse internationale. Par ailleurs, une analyse des séquences du reportage trahit l'utilisation d'images sorties de leur contexte. Les soldats que l'on voit descendre d'un avion siglé République française participent en fait à une mission de la force de réaction de l'OTAN en Roumanie, c'était en 2022. Archive aussi pour les 2 rafales que l'on voit dans le faux reportage de la BBC, qui sont d'ailleurs des rafales indiens et non français.
9: Olivier, dans cette Infox, c'est la coopération entre la France et l'Arménie qui est visée.
2: Oui, la vidéo mensongère va jusqu'à parler d'un accord qui pousserait la France à intervenir militairement en cas de flambée post-électorale ou même aller jusqu'à exfiltrer le Premier ministre. À Paris, une source proche du dossier donne quelques précisions sur la coopération militaire entre la France et l'Arménie. Cette source évoque une 20aine de soldats français déployés en Arménie pour des missions courtes, quelques semaines, pour former leurs homologues dans certaines spécialités, et une 10aine d'autres militaires français en poste, en ambassade, bref, très loin des 800 légionnaires annoncés dans cette Infox.
9: Et alors cette fausse information, elle n'est pas sans rappeler un mode opératoire déjà employé par les services russes en Europe.
2: Oui, cette Infox présente de fortes analogies avec d'autres attaques connues. On retrouve l'usurpation de l'identité d'un média reconnu, la BBC, une voix off particulièrement soignée, avec un accent convaincant, et une attaque ciblant la France, proche soutien de l'Ukraine, mais aussi l'Arménie, on l'a dit, en période électorale. Joint par RFI, un service de l'État en charge du suivi des ingérences informationnelles étrangères affirme que le faux reportage de la BBC a suivi le fameux mode opératoire Storm 15-16. Cette opération est même la 205e attaque imputée à cet écosystème pro-russe depuis fin août 2023.
9: Merci Olivier Four. On retrouvera facilement cette chronique plus détaillée en tapant Info Vérifie dans un moteur de recherche. À présent, nous recevons Astrid Agopian pour évoquer plus largement le contexte informationnel de ces élections. Bonjour Astrid Agopian.
19: Bonjour.
9: Merci de nous rejoindre dans ce studio RFI. Vous êtes responsable éditorial d'un tout nouveau service de RFI en langue arménienne, une équipe chargée de la lutte contre la désinformation sur les réseaux sociaux, un projet qui s'inscrit dans le cadre du bouclier européen pour l'information. Alors, avant d'entrer dans le vif du sujet, vous pouvez nous expliquer en quoi consiste votre travail dans cette cellule ?
19: Alors, avec RFI en arménien, en fait, on va se développer sur les réseaux sociaux, sur TikTok, Instagram et Facebook dans un premier temps. Et ce qu'on veut faire, c'est vérifier et informer pour raconter l'Arménie. Donc, on ne fait pas exclusivement du fact-checking, mais c'est effectivement l'un des piliers de notre travail, puisqu'en fait, il y a beaucoup de désinformation en Arménie qui passe par les réseaux sociaux. Les réseaux sociaux qu'utilisent aussi les jeunes arméniens notamment, et pas seulement pour s'informer. Donc notre objectif, c'est un petit peu de scruter les fausses informations qui circulent en ligne, qu'on nous fait remonter, de les vérifier, mais aussi d'expliquer comment on fait et d'apprendre en fait à notre public à se méfier et à avoir des réflexes pour repérer les fausses informations.
9: Et éventuellement d'être en mesure d'utiliser certains outils comme la recherche d'images inversées par exemple, ce genre de choses.
19: Tout à fait, on assiste aussi à une recrudescence de l'utilisation d'IA par exemple, donc essayer de donner des outils, des indices, voilà, pour au moins se poser la question et peut-être aussi réussir à détecter quand c'est le cas.
9: Alors, on nage en fait en ce moment dans un bain de désinformation sur les réseaux sociaux, et ce même en dehors des périodes électorales, mais le phénomène s'accentue a priori en amont des élections, parce que les enjeux de pouvoir dans ces cas-là deviennent énormes. Qu'est-ce qui se joue, dites-nous, ce dimanche 7 juin en Arménie, quels sont les rapports de force lors de ces élections ?
19: Alors il y a le premier ministre sortant, Nicole Pachignan, qui était arrivé au pouvoir en 2018 avec la révolution de velours et qui aujourd'hui est pour un rapprochement avec l'Union européenne et plus généralement avec l'Occident. Et en face de lui, on a plusieurs candidats, mais le numéro 2, on va dire, même si c'est le premier ministre sortant qui est le favori, c'est Samvel Karapetyan, un homme d'affaires arménien qui a vécu en Russie, fait des affaires en Russie et qui est vraiment le candidat plutôt pro-russe, qui en tout cas milite pour rester dans l'Europe. Orbite russe pour l'Arménie. Et puis on a d'autres candidats qui sont aussi plutôt proches du Kremlin, notamment Robert Kocharyan, qui est un ancien premier ministre et un ancien président arménien, et qui lui aussi est plutôt du côté de Moscou. Donc ce n'est évidemment pas, ce serait réducteur de dire que la seule chose qui se joue c'est de choisir un camp, mais quand même on a l'impression, et c'est pour ça aussi qu'il y a beaucoup d'intérêt pour ces élections en Arménie, que ce vote, ça va être un choix finalement entre la Russie ou plutôt le camp occidental.
9: Alors, est-ce que ce type d'infox dont on a entendu parler tout à l'heure en écoutant la chronique de Olivier Four, est-ce que ce type d'infox c'est quelque chose d'exceptionnel, hein, on l'a dit, ça vise à la fois l'Arménie et la France, donc les rapports entre les deux pays. Est-ce que c'est quelque chose d'exceptionnel ou est-ce qu'on a beaucoup d'infox de ce type qui circulent sur les réseaux sociaux?
19: Alors non, c'est très courant en Arménie. Depuis un peu plus d'un an, on a commencé à observer ce type de faux reportages, de fausses informations diffusé vraiment avec ces formats-là. Mais il faut dire qu'à l'approche des élections, ça s'est vraiment accéléré. Et puis, on en revient à des modes opératoires russes qu'on détecte parce qu'en fait, on les avait déjà observés, par exemple, pendant les élections en Moldavie ou effectivement pour des attaques concernant l'Ukraine ou la France. Donc, ce qu'on observe, ce sont vraiment des modes opératoires similaires. Donc, ça va être créer de faux médias par IA, utiliser l'usurpation d'identité de vrais journalistes, copier l'identité visuelle aussi de vrais médias, voire leur nom, hein, prétendre que c'est un reportage de France 24, d'Euronews ou d'autres marques médias identifiées qui existent, pour essayer de convaincre un public, même si c'est une fausse information qui est diffusée. Et ça, en fait, on le reconnaît parce qu'on l'a vu et on voit le rythme s'accélérer en Arménie avec entre 300 et 400 fake news en mai 2026 qui ont été créés. Puis certaines semaines, on a une trentaine de faux reportages qui sont diffusés et qui souvent ciblent le Premier ministre Nicole Pachignan avec différents thèmes qu'on pourra évoquer. Mais ce rythme, vraiment, s'est accéléré à l'approche des élections. C'est ça qu'on observe.
9: Vous nous dites que le Premier ministre sortant est visé, mais est-ce que son camp, lui aussi, participe à cette désinformation?
19: Alors, on observe évidemment aussi de la fausse information, en fait, à un niveau local, avec à la fois des attaques entre candidats, donc qui sont des fausses informations plus classiques, j'ai envie de dire, hein, une fausse déclaration, un faux chiffre, une accusation sans base. Et puis, on a aussi vu dans des médias locaux que le parti du Premier ministre actuel avait eu recours à des méthodes aussi sur les réseaux sociaux d'achat, de publicité sur Meta ou de choses comme ça, pour promouvoir des narratifs contre l'opposition qui ne sont pas toujours basés sur des vrais faits.
9: Alors, quand on parle de la désinformation russe et de ces modes opératoires qu'on a déjà pu constater dans d'autres pays comme la Moldavie, est-ce que vous pouvez nous dire ces modes opératoires, ils se déploient sur quel type de narratif?
19: Oui, alors, il y a une chose qui revient, c'est d'abord les attaques vraiment personnelles qui visent le Premier ministre sortant, Nicole Pachignan. Alors, ça peut aller de dire qu'il a le sida, un cancer, ou alors qu'il y a beaucoup de corruption et qu'il s'est acheté plein de villas à l'étranger, notamment à Marseille, où là on a récemment fait un fact-checking sur cette histoire de manoir au Canada qu'il se serait acheté. Et en fait, c'est complètement faux, comme notre journaliste Mariam Thomasian l'a démontré dans son debunk, avec l'usurpation de l'identité d'un journaliste canadien, la création d'un faux site en IA, enfin, vraiment toute une mécanique mise en place pour rendre cette fausse information crédible aux yeux du public. Et puis malheureusement, pourquoi ça marche? C'est que souvent, les médias arméniens, dans un paysage médiatique qui est un petit peu fragile, repartagent ces fausses informations. Donc, elles sont diffusées au plus grand nombre en Arménie, puis on se rend compte que ça a un effet, puisque par exemple, dans les meetings politiques, etc., on voit des gens reprendre ces narratifs dans la rue. Donc on voit que ça a eu un impact.
9: Et ce qui est intéressant avec cette attaque-là, c'est que c'est presque un copier-coller de ce que les Russes font contre Zelensky en Ukraine. L'histoire des villas de lui ou de sa femme dans le monde entier, des choses qui ont été débunkées des milliers de fois et qui continuent de circuler sur les réseaux sociaux.
19: Tout à fait. Donc on a ces narratifs qui effectivement ont été déjà observés en Moldavie, en Ukraine, mais on a aussi des narratifs spécifiques au contexte arménien, avec notamment la fausse information sur 300 000 Azerbaïdjanais qui viendraient s'installer en Arménie, ou bien sur une base militaire turque qui serait ouverte en Arménie avec l'aide de Zelensky. Donc là, pourquoi ces peurs-là ? Parce que l'Arménie a quand même connu plusieurs guerres avec l'Azerbaïdjan, donc il y a une peur réelle, et donc c'est ça qu'on utilise pour créer de la fausse information autour et instrumentaliser la réalité géopolitique de l'Arménie.
9: Donc il y a en fait une sorte de confusion entre les narratifs qui sont complètement faux et d'autres qui se rapprochent de ce que pourrait être un vrai débat public. C'est la confusion entre les deux.
19: Oui, et qui surfe en tout cas sur ses peurs en fait. Que faire, puisque là l'Arménie n'a pas encore signé de traité de paix avec l'Azerbaïdjan, donc c'est en cours de discussion. Le processus de normalisation des relations avec la Turquie est en cours, mais pour l'instant c'est pas le cas. La frontière entre les deux pays, elle est fermée depuis les années 90. Donc en fait, on sait que ça va peut-être réouvrir, mais on ne sait pas encore quand, comment. Et donc c'est le contexte parfait pour créer des fausses informations sur ce processus.
9: Est-ce que le public est un petit peu prémuni contre ce genre de manipulation sur les réseaux sociaux ?
19: Pas du tout, parce que le paysage médiatique déjà est fragmenté, donc assez fragile. Et puis sur les réseaux sociaux, c'est quand même de plus en plus difficile avec la multiplication d'outils de plus en plus performants. Et puis en fait, la qualité des fausses informations qui s'améliore aussi. C'est-à-dire qu'il y a quelques mois, finalement, un reportage, il y avait des erreurs, des choses qui faisaient que c'était pas crédible. Aujourd'hui, le résultat final ressemble tout à fait à un vrai reportage. Donc c'est très difficile pour le public non averti de s'y repérer et de différencier finalement la fausse information de la vraie.
9: Est-ce qu'en dehors de la partie russe et en dehors des affaires locales et de certains militants pro-Pachinian, est-ce que vous avez aussi repéré des choses qui viennent d'autres pays voisins tels l'Azerbaïdjan ou la Turquie ?
19: Dans cette campagne-là, pour l'instant, non. Ça ne veut pas dire qu'il n'y en a pas. Mais à ce stade, ce qu'on a pu observer, c'est surtout de la désinformation à l'échelle locale et de la désinformation plutôt des réseaux du Kremlin.
9: Merci beaucoup Astrid Agopian. Je rappelle que vous êtes la responsable éditoriale de ce nouveau service de RFI en langue arménienne.
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9: Alors, dans quel état d'esprit les électeurs vont-ils voter ce dimanche 7 juin ? Les réseaux sociaux sont-ils en train de polariser la société arménienne comme jamais ? Pour le comprendre, nous interrogeons à présent la chercheuse Elodie Gavrilov, en ligne depuis Erevan. Bonjour.
20: Bonjour.
9: Alors, vous êtes historienne, spécialiste de l'Arménie, du Caucase et de la Turquie. Vous menez des travaux de recherche sur la désinformation et la mémoire avec un grand M. Vous avez publié récemment un article très intéressant sur le site de API Armenia Peace Initiative sur la bataille de l'information en Arménie. Dites-nous pour commencer, Elodie Gavrilov, quelle est l'ambiance sur place ?
20: Alors, sur place, on a pas mal de manifestations. Beaucoup de jeunes qui tractent. Moi, je vois pas mal de jeunes qui tractent dans la rue et j'ai l'impression que c'est une nouveauté. Peut-être qu'il y en avait déjà avant, mais j'ai pas le sentiment d'en avoir vu autant aux élections précédentes. Voilà, on sent que c'est tendu, mais ça se passe relativement bien, je trouve.
9: Alors, on parle d'un scrutin sous influence russe, notamment. Il faut dire que la bataille de l'information a commencé en amont de ces élections en Arménie. C'est le rapprochement avec l'Union européenne qui pose problème à Moscou ?
20: Alors, effectivement, dans le cas de Moscou, ce qui lui pose problème, c'est effectivement le rapprochement avec l'Union européenne. Mais ce qu'il faut pas oublier dans le cas de l'Arménie, c'est que, alors effectivement, on a de la désinformation qui vient de Russie, mais on a tout un pan de la désinformation qui vient aussi de l'intérieur du pays. Et donc, en fait, ici, faut pas vraiment pas attribuer systématiquement la désinformation à des acteurs extérieurs, parce que sinon, on passe vraiment à côté de toute une partie du problème.
9: Est-ce que vous pouvez nous dépeindre un petit peu ce que vous voyez circuler venant de l'intérieur ?
20: Alors, la distinction qu'on peut faire entre les deux, enfin en tout cas de ce que j'en ai vu, c'est que quand il s'agit d'acteurs vraiment russes, ils se concentrent sur des questions beaucoup plus géopolitiques, justement sur la question du rapprochement avec la Russie, alors que quand il s'agit d'acteurs arméniens, on est sur des choses beaucoup plus organiques, où on a en fait des questions qui sont beaucoup plus liées à la société arménienne elle-même, aux relations avec l'Azerbaïdjan, à la stabilité dans la région, et qui, quand on a, par exemple, des rumeurs, en fait, elles sont le fait de peurs qui sont vraiment très internes à la société arménienne.
9: Est-ce qu'on peut revenir un petit peu sur le contexte historique avant 1991?
20: Alors oui, c'était une république de l'Union soviétique qui a pris son indépendance en 1991. Donc c'est une république qui est jeune. Les années 90 et 2000, dans tout l'ex-URSS, ça a été un moment très compliqué. Le pays a aussi traversé 30 ans de guerre avec son voisin azerbaïdjanais, puisque le pays bascule dans la guerre dès 1991 et jusqu'en 1994. Et ensuite, on a eu une situation de conflit gelé, malgré des reprises épisodiques, une guerre en 2016 et une véritable reprise des hostilités en 2020, avant le nettoyage ethnique de 2023. Donc, on est sur une société qui est très fragile. On a eu une révolution en 2018, qui avait pour but de faire partir les anciennes élites, puisque l'Arménie a été un pays qui a été vraiment meurtri par la corruption et qui a vu justement l'arrivée au pouvoir du premier ministre actuel, Nikol Pachinian, qui est toujours au pouvoir actuellement et qui aujourd'hui est candidat à sa propre succession. Et donc c'est tout ça mis bout à bout, un pays qui est jeune, une démocratisation qui est très récente, une ancienne république soviétique, la guerre avec l'Azerbaïdjan, qui fait qu'on est sur un cocktail qui est très très instable.
9: Alors on voit quand même des campagnes très coordonnées, très organisées, provenant de Russie, comme on a pu le voir dans d'autres pays européens, comme la Moldavie, etc. Est-ce qu'il vous semble que ces campagnes peuvent avoir un impact lors de ce scrutin ?
20: Certainement que oui. La désinformation russe, elle ressemble ici, en tout cas pour ce que j'en ai vu, ressemble beaucoup à ce qu'on a vu avec la campagne Doppelganger, avec par exemple des fausses unes de journaux européens qui sont repris pour inventer des messages et donner des informations qui pour le coup n'existent pas. Ce qui est assez gênant ici, c'est qu'on a en fait énormément d'informations qui circulent, comme dans plein d'autres pays. On a des gens qui s'informent de plus en plus sur les réseaux sociaux et donc sur les réseaux sociaux, forcément, on a un peu tout et n'importe quoi. Et c'est une nouveauté dans le cadre de la campagne en 2026, une campagne qui est par exemple très agressive sur TikTok. Et si on prend TikTok, ce qui fait faire des vues sur TikTok, c'est la polémique. C'est notamment le fait de parvenir à susciter des émotions. Et donc sur TikTok, on a une campagne qui est assez agressive, qui se fait aussi sur le modèle des réseaux sociaux, avec pas mal de mèmes, beaucoup de vidéos paria qui sont fabriquées. Et donc là, par contre, là, on a vraiment, c'est vraiment quelque chose qui apparaît nouveau. On a aussi une campagne qui se fait par beaucoup de pubs. Alors si on prend Facebook, puisque Facebook, pour le coup, très très prégnant en Arménie, puisque c'est là, par exemple, que Nikol Pachinian avait fondé toute sa communication au moment de la révolution de velours. Donc Facebook occupe une place vraiment particulière dans le paysage de la communication politique en Arménie. Donc on a tous les candidats qui ont fait beaucoup de campagnes de pub sur Facebook. Si on prend par exemple depuis le début du mois de mai, les deux gros candidats qui sont Nikol Pachinian et Robert Kocharian ont fait respectivement 95 et 85 annonces de pub sur Facebook. Et en même temps, on a aussi tout un tas de campagnes de publicité qui sont faites sur YouTube, par exemple, ou sur les sites de streaming de films en russe qui sont très populaires ici. Et là, on voit se jouer des choses assez différentes avec des pubs qui sont très qui sont beaucoup plus agressives que ce qu'on peut voir, par exemple, dans les affiches en ville. Par exemple, si on prend le cas de Nikol Pachinian, les affiches en ville, elles sont très calmes. On a Pachinian qui fait des cœurs avec les doigts. Enfin, on a quelque chose qui est plus basé sur la question de la paix, la tranquillité, alors que les spots publicitaires qui sont diffusés juste avant les séries sur les sites de streaming, là, on voit Nikol Pachinian qui est présenté comme la voie vers la paix et ses opposants qui sont présentés comme la voie vers le chaos, avec de la musique très épique et des couleurs où Pachinian est présenté dans le ciel tandis que les opposants sont sur fond noir. Et donc on voit quelque chose qui est très différent entre ce qu'on peut voir dans la vraie vie et sur les réseaux sociaux, et c'est ça qui apparaît être une nouveauté pour le coup aujourd'hui.
9: Est-ce qu'on peut parler de menaces hybrides, de risque de déstabilisation du scrutin avec un mélange d'activisme dans le monde réel, relayé relayée, amplifiée par des comptes inauthentiques sur les réseaux sociaux, par exemple.
20: Le risque, il est là. Hein. D'ailleurs, c'est pour ça que, par exemple, l'Europe a mis en place un mécanisme de réponse rapide. On a aussi tout un tas de mesures qui ont été mises en œuvre par le gouvernement. On a des observateurs qui sont déjà sur place. Tout est fait pour éviter ça.
9: Est-ce que vous pouvez nous en dire un petit peu plus sur ce mécanisme de réponse rapide? Qu'est-ce qui est attendu? Qu'est-ce que les Arméniens attendent de cette mesure?
20: C'est quelque chose qui a été voté en fin d'année dernière par l'Union européenne. Et l'idée, c'était d'envoyer des experts techniques au printemps et d'implémenter tout un tas de dispositifs destinés à aider à détecter en temps réel les cyberattaques, les fermes de bots ou les deepfakes. En fait, c'est une riposte opérationnelle qui combine le financement de cellules de fact-checking locales pour neutraliser la désinformation et qui sert ensuite de transition vers une mission civile européenne permanente de 2 ans qui vient d'être validée, pour le coup, qui a été validée au mois d'avril dernier. Et par exemple, on a un certain nombre d'initiatives sur place hein, qui ont bénéficié de ce dispositif. On a par exemple la plateforme InFact, Passati, qui elle avait été créée en 2021 et qui en fait à la base était un réseau informel de journalistes destinés à partager des outils de vérification et aussi à former d'autres journalistes sur place. Et maintenant, on a en fait un véritable consortium de journalistes et de fact-checkers qui sont là pour affronter en fait la désinformation. Et dans ce cadre, on a plusieurs plateformes spécialisées qui existent, hein, CivilNetCheck, Democracy Watch, des acteurs comme HETC, hein, qui est celui qui a créé le consortium en 2021, ou FIPAM, qui a publié plus de 200 articles hein, depuis le début de l'année, dont 55 hein, rien qu'au mois de mai. Alors, ce qu'il y a, c'est que en fait, ce sont des plateformes qui touchent pas forcément un large public directement, mais c'est des analyses qui sont reprises ensuite par d'autres médias. Donc on a un travail qui irrigue, si vous voulez, l'écosystème informationnel au-delà de son lectorat propre, mais ce sont pas ces plateformes-là qui sont les plus lues directement par les citoyens d'une manière générale.
9: Dans d'autres pays en Europe, on a observé une convergence entre l'administration Trump et la position russe. Je pense notamment à la Hongrie, tout récemment. C'est pas du tout le cas là en Arménie.
20: Non, là pas du tout effectivement, puisque Trump a publiquement soutenu Pachinian le 28 mai dernier avec un post sur son réseau social, post qui a ensuite été repris par Nicole Pachinian sur Twitter. Et pour vous donner une idée, Trump il a signé son post de MAGA, Make Armenia Great Again. Du coup, le lendemain, hein, lors d'un sommet au Kazakhstan, hein, Poutine a menacé le Premier ministre d'un scénario à l'ukrainienne et il a rappelé l'ambassadeur à Moscou. Et donc, en fait, sur ce cas, hein, très spécifiquement, Poutine et Trump ont des intérêts qui sont très divergents. Et ça vient notamment de la question de la route qui doit permettre de relier l'exclave azerbaïdjanaise du Nakhitchevan au mainland azerbaïdjanais et qui passe par l'Arménie et qui doit être construite sur fond américain. C'est là la route Trump pour la prospérité et la paix internationale, la TRIP.
9: Moscou, donc, s'est insurgé contre ces accords passés avec les Américains, mais aussi avec les initiatives européennes, en accusant l'Europe de faire de l'ingérence, pour le coup.
20: Oui, c'est effectivement, ici, la Russie a accusé l'Europe de faire de l'ingérence dans les élections arméniennes, notamment du fait du sommet européen qui a eu lieu au début du mois de mai à Yerevan. Et en fait, ce qui est intéressant ici, c'est pas tant la question de l'influence ou des ingérences qui, pour le coup, existaient déjà avant, hein, peut-être dans une moindre mesure, notamment du côté européen, mais qui existaient avant. Ce qui, en fait, est vraiment nouveau ici, c'est l'attention en fait qu'a l'Arménie de la part de tout le monde et le fait que le pays soit devenu un haut lieu en fait de cette concurrence entre la Russie et l'Europe. Et donc on a voilà cette concurrence notamment en matière de narratif et ce conflit qui se règle voilà sur des questions informationnelles. Et ça, pour le coup, ça c'est vraiment une nouveauté. C'est le fait que l'Arménie soit un vrai terrain de la compétition entre l'Europe et la Russie. Ça c'est vraiment quelque chose de nouveau. Alors sur les accusations vraiment de Poutine et sur les ingérences européennes, mais de toute façon toutes les élections sont le terrain des compétitions d'influence. C'est comme ça absolument partout. Et jusqu'à présent, en tout cas, l'Europe n'a pas diffusé de fausses vidéos. Je pense par exemple à une que j'avais vue passer, qui était une vidéo faussement attribuée à Europe 1, qui montrait des photos qui dataient des gilets jaunes, en présentant Paris comme étant à feu et à sang, vent debout contre Macron, qui, en passant des accords avec Pachignan, allait entraîner le pays dans une guerre contre la Russie. L'Europe n'a pas fait ça.
9: Comment est-ce que les citoyens arméniens réagissent à ce récit d'une éventuelle ingérence européenne, selon les accusations de Moscou?
20: En fait, on a une élection où vraiment, que ce soit les Russes ou même le gouvernement, on demande aux gens en gros de choisir entre la voie vers la Russie ou la voie vers l'Europe. Mais ce qu'on voit chez les gens, c'est que eux sont plus mesurés que ça. La plupart des gens pensent que il faut pas tout couper pour partir vers l'un ou vers l'autre. Et à mon sens, c'est ça qui est quand même très très important de dire, c'est que effectivement, on a un pivot géopolitique qui n'a jamais été aussi important dans le pays. Ça, c'est clair et net. Mais en même temps, une large partie des élections se joue aussi sur tout un tas de questions intérieures, et ça c'est quelque chose qu'il faut pas oublier, parce que par exemple quand on voit l'Arménie de l'extérieur, enfin je pense notamment à une partie de la diaspora qui ne comprend pas par exemple pourquoi est-ce que les gens continuent de voter Pachinian. En fait, pour comprendre ça, il faut avoir aussi à l'esprit tout ce qui se passe en matière de politique intérieure, c'est-à-dire que c'est pas une élection qui se joue uniquement sur des questions géopolitiques, et surtout on a une population qui pour le coup a conscience de ça, et c'est ce qui est vraiment important à mon avis de relever dans le cas arménien.
9: Eh bien merci beaucoup Élodie Gavrilov pour cette analyse qui nous aidera sans doute à mieux comprendre ce qui va se passer en Arménie ces prochains jours. Les dessous de l'Infox, c'est terminé pour aujourd'hui. Merci à nos invités et chroniqueurs, ainsi qu'à Olivier Roux à la réalisation. On se retrouve la semaine prochaine sur cette antenne. 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Pour l'heure, c'est RFI Soir avec Philippe Lecatin.
0: Absolument, Sophie Malibaud. Merci.